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0: 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Clan, c'est le son de cet été, c'est dans le quart d'heure. Pink aussi et Sound of Legend sur Fun Radio. Il est 6h, bonjour. 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Enjoy L'actu de ce mercredi, nous sommes le 22 juillet, c'est avec Oriane Doro. Salut Oriane.
1: Salut Jérôme, salut à tous. Une journée ensoleillée et des températures un peu moins élevées dans le sud-est. Plusieurs communes du Var sont toujours menacées par les flammes ce matin. L'incendie qui s'est déclenché hier a déjà parcouru plus de 1700 hectares. 900 pompiers sont mobilisés, épaulés par 8 canadaires, 4 hélicoptères, 2 avions d'âge. Environ 400 personnes ont été évacuées. Des centres d'accueil ont été mis en place, notamment à Pontevès, d'où est parti le feu. Et plus de 2300 foyers sont privés d'électricité, essentiellement dans la commune de Cotignac. En Gironde, 2 pompiers sont morts hier lors d'une intervention près de l'aéroport de Bordeaux. Leur camion citerne s'est retrouvé piégé par les flammes. Laurent Nunez, le ministre de l'Intérieur, est attendu sur place dans la journée. Ce matin, le risque de feux de forêt reste très élevé dans le Gard, le Vaucluse et les Bouches-du-Rhône. 23 autres départements restent en vigilance orange, de la Vendée à la Corse du Sud. Elle s'oppose à la réintroduction des pesticides. La ministre de la Transition écologique, Dominique Barbu, devrait présenter sa démission ce matin avant le Conseil des ministres. Décision qui fait suite à l'adoption définitive hier de la loi d'urgence agricole. Le texte que Sébastien Lecornu avait promis aux agriculteurs donne la possibilité à l'ANSES d'autoriser pour les filières en difficulté l'usage de 2 insecticides interdits en France. Cédric Jubilard livre sa version des faits. Le procès-verbal de son audition a été révélé par plusieurs médias. 5 ans et demi après la disparition de sa femme, Delphine, dans le Tarn, le peintre plaquiste a avoué avoir l'avoir étranglé lors d'une dispute avant de dissimuler son cadavre. Son procès en appel, initialement prévu fin septembre, a été reporté au premier semestre 2027 devant les assises de Haute-Garonne. Les États-Unis n'en ont pas fini du tout avec l'Iran, avertissement lancé par Donald Trump alors que l'armée américaine vient de mener une nouvelle série de frappes pour la 11e nuit consécutive. Une guerre qui devrait coûter 37,5 milliards de dollars aux États-Unis et ce d'ici la fin septembre selon une estimation du ministère américain de la Défense. Et puis un mot du Tour de France avec une 17e étape aujourd'hui entre Chambéry et Voiron. La météo, un grand soleil sur la majeure partie du pays. Seul le quart nord-est aura droit à des passages nuageux de la Picardie à la frontière belge. Dans le sud, les températures sont en légère baisse. Il n'y a plus aucun département en alerte à la canicule, même si la barre des 35 degrés sera encore franchie en Occitanie, en Gironde et dans le Languedoc. Quelques orages isolés pourraient éclater sur l'est des Pyrénées et le sud des Alpes. Pour l'instant, il fait 13 à Coutances, 14 à Arques, 16 à Paris, 17 à Manosque, 19 à Saint-Pierre-d'Oléron. Cet après-midi, il fera 26 à Épinal, 28 à Ploermel, 30 degrés à Châteauroux, 31 à Sartène et à Vénissieux, jusqu'à 34 à Pamiers.
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0: Si tu vas à San Francisco, sois certain d'avoir quelques fleurs dans tes cheveux en version Sound of Legend. Ça se dit, if you're going to San Francisco, be sure to wear some flowers in your hair. Vous préférez la vraie version? C'est maintenant Sound of Legend sur Fun Radio, le morning de l'été, jusqu'à 10h. On est parti.

Il est 6h10, merci de choisir Fun Radio. Fun Radio qui, le matin, vous réveille avec Bruno. Pendant les vacances, j'ai avec moi les meilleurs moments de la saison et notamment vos réponses à cette question. Est-ce que vous avez un prénom qui n'a jamais été à la mode? Vos réponses arrivent sur Fun Radio juste après ce son qui est le son de l'été. Le DJ français Clan Café Conron, c'est le son de Fun Radio.

0: vraiment envie de l'écouter, hein, les pieds nus sur le sable chaud. Clan, c'est le son de l'été, c'est sur Fun Radio. Tame Impala aussi qui va arriver. Avec la version remixée du tube de Dracula. Ce sera dans un instant. Je vous dirai aussi dans les prochaines minutes comment faire pour gagner en ce moment là sur Fun Radio 1 000 euros. Il y a 1 000 euros cash à gagner à tout moment. Je vais tout vous dire. Et puis pour vous réveiller chaque matin, Bruno sur Fun Radio pendant les vacances. On écoute tous les matins, toutes les heures, les meilleurs moments de la saison.
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3: On vous a demandé, est-ce que vous pensez avoir un prénom qui n'est pas, qui n'a pas été et qui ne sera jamais à la mode? C'est la question qu'on vous a posée. Bonjour Baudouin.
4: Bonjour Bruno, bonjour la famille.
5: Salut Baudouin.
3: Bon, Baudouin, toi-même tu sais.
4: Oui, bah oui.
3: Évidemment. Alors la question c'est déjà pourquoi? Pourquoi tu t'appelles Baudouin? C'est venu d'où? Parce que il y a peut-être une explication, t'avais un ancêtre, tes parents se sont dit tiens on va lui faire honneur, c'est quoi l'idée?
4: Alors à l'époque ma maman est née à Bruxelles.
3: Ouais.
4: C'est que j'ai hérité de ce prénom.
3: C'est le roi Baudouin.
5: Ouais, bien sûr.
4: Exactement, exactement. Le roi Baudouin en effet qui a régné pendant des années en Belgique. Et donc j'ai hérité de ce prénom et c'est un prénom que j'adore parce que il n'est pas courant et quand je le dis une fois, tout le monde après s'en souvient.
5: C'est vrai, non mais oui. T'as raison, faut voir le bon côté des choses.
3: Est-ce que pardon, excuse-moi Karina, oui. Je t'ai coupé.
5: Non, mais oui. J'allais dire pour moi les Baudouins, c'est un milieu très très aisé, très très bourgeois. Oui. J'ai ce cliché là dans la tête.
6: Je suis d'accord.
4: Mais c'est vrai aussi parce que pour la petite histoire, mon grand-père.
3: Je suis pété de blé.
4: Oui. Non, voilà.
7: Oui, c'est vrai. Que t'as le droit. J'ai beaucoup d'argent, effectivement.
5: T'as le droit, mon poulet.
3: Baudouin, merci beaucoup d'avoir appelé, en tout cas.
4: Oui, mais c'est un grand plaisir de vous avoir en direct à l'antenne.
3: Eh ben, c'est un plaisir.
5: Embrasse le cheval, Baudouin. Embrasse le cheval.
3: Bonjour, Ingrid.
8: Salut, Bruno. Salut, la famille.
5: Salut, Ingrid.
3: Ingrid.
5: Ah, Ingrid.
6: Mais c'est Ingrid. Sketch, hein.
3: En plus, Ingrid, toi, à l'époque du sketch des Inconnus...
9: Ingrid, est-ce que tu baises?
5: Oh là!
3: T'as dû vraiment, mais alors, souffrir. On est d'accord, hein, Ingrid.
8: Le collège a été un peu compliqué. En plus, j'étais un peu réservé, donc...
3: Bah oui, forcément. Est-ce qu'on pourrait rappeler une fille Ingrid?
5: Oh très oui, Ingrid. Je trouve. En Espagne, Ingrid.
7: C'est plus allemand. Hein.
3: Pourquoi?
5: Ah ouais, c'est plus allemand.
3: J'aurais dû dire d'allemand, moi. Ingrid.
5: Ah ouais, c'est plus
6: Ingrid, je trouve ça très beau, moi.
3: Ingrid, je t'embrasse.
8: Merci, ça marche.
5: Bisous, Ingrid.
6: Bisous.
3: Il va comment, Joël?
10: Ça va, bonjour la famille.
5: Salut Jojo.
3: Ça va, Jojo? Ouais, bah, Jojo.
5: Mais
3: évidemment.
5: J'aime bien, moi, je trouve pas ça désuet du tout, Joël.
7: Oh, il y en a plus trop, hein.
5: Ah, Joël, tu le portes bien, c'est sûr. Mais, complexe aujourd'hui. Non, c'est le bon copain, Joël. T'as envie de boire un coup avec Jojo?
10: Jojo, oui.
7: Figure-toi qu'en 2025, il n'y a aucun Joël qui est sorti.
3: Joël, je t'embrasse.
10: Bonne journée.
3: Bonjour.
10: Bonjour, Bruno.
5: Salut.
3: Quel est donc ton prénom?
10: Je m'appelle Juste.
3: Tu n'as pas de prénom?
7: On te l'a fait 600 fois, je pense, hein.
10: Oh, bien plus que ça, je pense même.
3: Oui, parce que c'est l'extrait du film Le Dîner de con.
11: Il s'appelle Juste Leblanc.
12: Ah bon, il n'a pas de prénom?
11: Je viens de vous le dire, Juste Leblanc. Leblanc, c'est son nom, et c'est Juste son prénom. Monsieur Pignon, votre prénom à vous, c'est François, c'est Juste?
13: Oui.
11: Eh ben lui, c'est pareil, c'est Juste.
5: Bon, on a assez perdu.
7: Ça dure 6 ans, c'est génial.
3: Cette réplique de ciné.
5: Mais c'est un joli prénom, Juste.
6: Oui.
10: Bah ouais, j'aime bien aussi, ça marque les esprits, on se rappelle de moi, donc bon. Malheureusement, il y a le film à côté, mais bon, c'est tout, c'est comme ça.
3: Bon, et dis-moi, tu sais d'où il vient? Qui avait choisi ton prénom, ton papa ou ta maman?
10: C'est plutôt mon papa. Bon, malheureusement, il est décédé, mais mon papa était très croyant, donc ça vient plutôt de la religion. Je pense qu'il a un peu pris au pied de la lettre. Normalement, dans la religion, ça dit il doit être juste et bon. Et ben, moi, je suis juste.
5: Ah, je suis sûr que
6: j'adore.
5: T'es bon.
3: Juste, je t'embrasse, mon pote.
10: Merci beaucoup, la famille. Continuez comme
5: juste.
10: Ça.
5: Salut, Juste.
3: Un amour, ciao. Bonjour, Delphine.
14: Eh non. Bonjour Bruno, bonjour la famille.
3: Ah, c'est
14: non, c'est
3: Delphin.
14: Pas Delphine, c'est Delphin.
5: Ah, c'est Delphin comme
3: oh,
5: dauphin.
3: Oh merde. Oh pardon, excuse-moi, c'est bon, bah écoute, excuse-moi, c'est mon cœur. Mon cœur vient de parler. Mais je savais pas que c'était, si on pouvait avoir un masculinisé ce prénom.
14: Ah ouais, mais on me l'a fait souvent et souvent c'est les gens sont surpris, mais non, c'est pas Delphine, c'est Delphin.
2: Delphin.
14: Bon, après j'ai Delphin, Paul Marcel. Donc bon, les autres non plus vont pas revenir à la mode. Hein.
5: C'est vrai que Delphin,
3: mais
5: c'est
3: alors,
5: très peu courant. Hein.
3: Pourquoi Delphin?
14: Parce que j'avais un grand oncle qui s'appelait comme ça. Et donc, bon, ils ont fait les noms de la famille et puis du coup, bah, ils ont retrouvé ce prénom et il fallait le sauver, on va dire.
5: Eh ben, c'est toi qui l'as
3: alors,
5: sauvé.
3: On a entendu un bruit de dauphin derrière parce que étymologiquement, ça vient de Delphinos. Qui veut dire dauphin en grec, c'est ça l'origine.
5: T'es bon en apnée?
14: Non, pas trop, non.
3: Bon, bah écoute, Delphin, je t'embrasse.
14: Merci, merci à vous, je change rien.
5: Bisous, Delphin. Salut, Delphin.
3: T'as dit, j'avais le frère d'un pote quand j'étais à l'école, qui s'appelait Christelle.
5: Ah, c'est dur,
3: mais
5: ça.
3: Avec un seul L, ouais.
7: T'es sûr
3: ouais.
7: que...
3: Oui, oui, je suis sûr. Ouais. Ouais. Ça va, tonton?
7: Oui, alors, il est bon en transition, le mec.
3: Il est là, tonton Cliché.
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1: Bon mercredi, bon courage vous qui bossez, ce sont les vacances. C'est vrai qu'on pense quand même à vous. 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Farruko, Y'a Paquet, c'est ce son qu'on va écouter là, tout de suite sur Fun Radio. Alors bonne chance. Et bon mercredi.
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0: Guetta, One Republic sur la radio. Qui vous joue les meilleurs DJ? Le morning de l'été avec UGEL. Jamaican Bam Bam. Ce sera juste après les infos. Bienvenue.
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0: Les infos aujourd'hui mercredi avec Oriane Doro. Bonjour Oriane.
2: Bonjour Jérôme, bonjour à tous. Il fait beau, un peu moins chaud dans le sud-est. La vigilance orange à la canicule a été levée. Le projet de loi d'urgence agricole définitivement adopté. Sans surprise, le Sénat a validé à son tour le texte qui prévoit notamment la réintroduction de deux insecticides interdits en France pour certaines filières en difficulté. La ministre de la Transition écologique, Monique Barbu, qui était contre, doit présenter sa démission à Emmanuel Macron avant le Conseil des ministres prévu ce matin à 10h. Emmanuel Macron qui salue une avancée majeur après l'adoption définitive d'un autre texte hier, l'interdiction des réseaux sociaux aux moins de 15 ans, une première en Europe qui entrera en vigueur dès le mois de septembre pour les nouveaux comptes via un dispositif de vérification d'âge pour les comptes déjà existants. Elle s'appliquera après un délai de 4 mois, soit le 1er janvier 2027. L'actualité est marquée également par ce nouvel incendie dans le Var, le feu qui s'est déclenché hier dans un champ près de la commune de Cotignac a déjà parcouru plus de 1700 hectares, 900 pompiers sont mobilisés, près de 400 personnes ont été évacuées et plus de 2300 foyers sont privés d'électricité. En Corse, le feu poursuit sa progression dans le secteur de Corté. 260 hectares ont été détruits. Depuis le début de l'année, ce sont près de 40 000 hectares qui ont été brûlés, selon Laurent Nunez, le ministre de l'Intérieur, qui se rendra dans la journée à Mérignac. Deux sapeurs-pompiers ont été tués lors d'une intervention hier après-midi près de l'aéroport de Bordeaux, dans une forêt de pins. Leur camion a été piégé par les flammes. Au Moyen-Orient, les combats se poursuivent entre les États-Unis et l'Iran. L'armée américaine a de nouveau bombardé des cibles militaires pour la 11e nuit consécutive. Donald Trump affirme qu'il n'en a pas fini du tout avec la guerre. Le président américain menace d'attaquer très bientôt un complexe nucléaire souterrain dans le centre du pays. Depuis le début février, le coût du conflit est estimé à plus de 37 milliards de dollars. Les sports en cyclisme, 17e étape du Tour de France. Aujourd'hui au programme, 174 kilomètres entre Chambéry et Voiron. Hier, c'est le Belge Remco Evenepoel qui a remporté le contre-la-montre entre Évian et Thonon-les-Bains. La météo des plages, eh bien le ciel sera couvert aujourd'hui sur les plages du Nord. On attend 20 degrés à 818 dans l'eau. En Normandie, il y aura davantage d'éclaircies. Il fera 21 à Saint-Valery-en-Caux avec une mer à 18. Sur la façade atlantique, il fera beau et chaud. 27 à Bénodet, 31 à Royan avec un océan à 23. 29 à Guétari, 25 dans l'eau. Autour de la Méditerranée, il n'y a plus aucun département en alerte à la canicule. Il fera 29 à Leucate, 31 à Cassis, 27 degrés dans l'eau. 31 également à Juan-les-Pins avec une mer à 28 degrés. Et puis en Corse, il fera 30 degrés sur la place de Chalette, température de l'eau 29 degrés.
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0: À quoi va ressembler votre mercredi? On va le savoir dans un instant puisque j'ai l'horoscope et j'ai une bonne nouvelle. Tout le monde va y passer. Avant ça, il y aura le nouveau Becky G. Et puis UGEL, son vrai prénom c'est Florent. Il est du mois de décembre, c'est un Sagittaire. UGEL, Jamaican Bam Bam, c'est le son.

0: Becky G que je viens de vous faire découvrir sur Fun Radio. Becky G qui est du 2 mars, qui veut dire qu'elle est poisson.
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0: On terminera comme chaque matin l'horoscope de ce mercredi 22 juillet par les poissons et on démarre comme d'habitude avec les béliers. Un défi pourrait réveiller votre esprit de compétition. Les taureaux, faites-vous confiance, vous avancez dans la bonne direction. Les gémeaux, une rencontre pourrait vous donner une toute nouvelle idée. Les cancers, vous trouverez facilement un équilibre entre obligation et plaisir. Les lions, votre enthousiasme fera la différence dans un projet collectif. Les vierges, une bonne nouvelle pourrait alléger votre journée. Les balances, votre sens de l'écoute sera particulièrement précieux. Les scorpions, une décision prise aujourd'hui pourrait vous soulager. Les sagittaires, vous aurez envie de sortir de votre routine. Les capricornes, continuez sur votre lancée, les résultats approchent. Les verseaux, une discussion pourrait éveiller votre curiosité. Et enfin les poissons, une belle surprise pourrait se cacher dans les petits détails. L'horoscope que vous retrouvez sur le site et l'appli Fun Radio chaque jour. Bienvenue et bon réveil. Avec là tout de suite, la dance music de Fun Back for to the floor. Et dans les prochaines minutes, un des meilleurs moments de la saison de Bruno sur Fun Radio qui vous réveille chaque matin.

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0: choisi sur Fun Radio ce matin. Vous allez pouvoir démarrer la journée avec un des plus grands classiques de la dance music qu'on écoutera avant 7h. Likini. Follow Rivers. Et pour se réveiller comme chaque matin, Bruno sur Fun Radio, voici les meilleurs moments de la saison.
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3: Et je vous le disais, du coup, c'est le festival des excuses nulles devant la police. Un automobiliste, pour ma première histoire, a été intercepté par la police. Il était au volant, ouais. Il était en train de boire une bière. C'est pas bien du tout, déjà, de consommer avant de prendre le volant. Mais surtout, quand t'as le volant entre les mains, c'est pas bien du tout. Mais
4: c'est
3: qu'est-ce qu'il a dit aux policiers pour justifier le fait qu'il avait une bière à la main? Sohan.
4: Bah, qu'il avait soif.
3: Non, c'est pas ça, mais c'est aussi débile que ça. Bruno.
2: Il allait la livrer à quelqu'un et donc il la tenait.
3: Non, c'est beaucoup trop malin ça, Pino.
5: Alors moi, j'ai de la campagne. À mon avis, il a dû dire, bah, elle était commencée, donc on n'allait pas gâcher.
3: Exactement. Ah, c'est exactement l'excuse qu'il a donnée.
4: Franchement.
3: Je voulais pas gâcher ce qui restait, donc du coup, bah, pardon, je l'ai fini. Il s'avère que j'étais en voiture, donc il a fini forcément au poste et puis du coup, avec une amende. Hein.
5: La variante aussi. Bah, de toute façon, c'est servi maintenant.
2: Ouais. Maintenant, c'est entamé.
3: Deuxième excuse nulle, ça se passe du côté de Reims, du côté des vignes de Reims. Il y a un conducteur complètement ivre qui a été intercepté dans la nuit dans des vignes près de Reims. La police est arrivée, ils l'ont trouvé dans les vignes. Mais quelle a été son excuse, selon lui? Excuse œnologique.
2: Bah, Reims, champagne.
3: Ouais. Champagne.
5: Est-ce que c'est pas le, il a senti trop les plantes.
3: S'arrête là ton enquête.
2: Non,
4: champagne.
2: Excusez-moi, je prends mon temps.
3: Vas-y.
2: Champagne.
3: Reims, champagne.
2: Excusez-moi.
5: Attendez, l'inspecteur est fatigué,
2: non,
5: il a traîné hier
2: tout.
5: Soir.
2: Non. Mais je suis en train de faire une analyse. Reims, champagne. Elle a répété deux fois Reims. Elle a dit près de Reims.
5: Ah, voilà. C'est vrai, bien sûr.
2: Et donc peut-être qu'il a dit, excusez-moi, je me rince.
5: Ouais, il m'a joué.
2: Le gosier.
5: C'est brillant.
3: Inspecteur, votre enquête est complètement pourrie. Non, ça n'a rien à voir avec ça. Pino, est-ce que t'as une idée?
5: Alors, je suis l'inspecteur. Est-ce que c'est pas les, il a senti les feuilles et il s'est, évanoui. Et qui dit feuille dit, Reims. Oh, c'est nul, en fait.
3: Alors, Soso, essaye de faire une association d'idées.
4: Tu me dis, donc, il est dans les vignes.
3: Ouais,
4: vignes. On le chope dans les, donc, vignes. Égale vin aussi.
3: Vignes égale quoi?
4: Égale raisin.
3: Raisin.
4: Égale j'avais faim.
5: Il a mangé des raisins.
3: Égale raisin. Égale raisin qui pousse. Il voulait observer la pousse du raisin.
4: Ah.
3: Et je regardais le raisin pousser. C'est pas une excuse nulle, franchement.
2: Ouais, c'est... J'y crois pas beaucoup à cette histoire. Excusez-moi de vous le dire.
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0: La radio de l'été, c'est Fun Radio, bienvenue. Gims avec Soleil.
1: Soleil sur ton corps.
0: On va l'écouter. Juste après les infos de 7h.
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1: Gims arrive avec Soleil et puis c'est un des meilleurs sons de Robin Schulz, Miss You. Je vais vous jouer sur Fun Radio. Juste après les infos de ce mercredi. Les 7h, bonjour. 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Toute l'actu en deux minutes avec Oriane Doro. Salut Oriane.
2: Salut Jérôme, salut à tous. Une journée ensoleillée, des températures un peu moins élevées dans le sud-est. Plusieurs communes du Var sont toujours menacées par les flammes ce matin. L'incendie qui s'est déclenché hier après-midi a déjà parcouru plus de 1700 hectares. 900 pompiers sont mobilisés, épaulés notamment par 8 canadaires. Environ 400 personnes ont été évacuées. Des centres d'accueil ont été mis en place, notamment à Pontevès, d'où est parti le feu. Et plus de 2300 foyers sont privés d'électricité, essentiellement dans la commune de Cotignac. En Gironde, deux pompiers sont morts hier lors d'une intervention près de l'aéroport de Bordeaux. Leur camion citerne s'est retrouvé piégé par les flammes. Laurent Nunez, le ministre de l'Intérieur, est attendu sur place dans la journée. Ce matin, le risque de feux de forêt reste très élevé dans le Gard, le Vaucluse et les Bouches-du-Rhône. 23 autres départements restent en vigilance orange, de la Vendée à la Corse du Sud. Elle s'oppose à la réintroduction des néonicotinoïdes. La ministre de la Transition écologique, Monique Barbu, devrait présenter sa démission ce matin avant le Conseil des ministres. Décision qui fait suite à l'adoption définitive hier de la loi d'urgence agricole. Le texte que Sébastien Lecornu avait promis aux agriculteurs donne la possibilité à l'ANSES d'autoriser pour les filières en difficulté l'usage de deux insecticides interdits en France. Les Français délaissent leur livret A. Sur les 6 premiers mois de l'année, les retraits ont dépassé les versements de près de 6 milliards d'euros, du jamais vu depuis près de 20 ans, bien loin du record de collecte atteint en 2023 avec 26 milliards d'euros épargnés. Le taux de rémunération du livret A doit légèrement augmenter à compter du 1er août de 1,5 à 1,7%. À l'étranger, les États-Unis n'en ont pas fini du tout avec Téhéran, avertissement lancé par Donald Trump alors que l'armée américaine vient de mener une nouvelle série de frappes sur l'Iran pour la 11e nuit consécutive. Une guerre qui devrait coûter aux États-Unis 37,5 milliards de dollars d'ici la fin septembre. En sport, pas de surprise hier sur le Tour de France. Le Belge Remco Evenepoel a remporté sa deuxième victoire d'étape en gagnant le contre-la-montre en Haute-Savoie. Aujourd'hui, 17e étape entre Chambéry et Voiron. La météo, elle sera ensoleillée sur la majeure partie du pays. Seul le quart nord-est aura droit à des passages nuageux de la Picardie à la frontière belge. Dans le sud, les températures sont en légère baisse. Il n'y a plus aucun département en alerte à la canicule, même si la barre des 35 degrés sera encore franchie en Occitanie, en Gironde et dans le Languedoc. Quelques orages isolés pourraient éclater sur l'est des Pyrénées et le sud des Alpes. Pour l'instant, il fait 12 à Sarreguemines, 15 à Quimper, 16 à Figeac, 19 à Montélimar, 24 à Calenzana. Cet après-midi, il fera 23 à Cambrai, 24 à Pont-l'Évêque, 27 à Paris, 28 à Laval, 30 degrés à Valbonne, jusqu'à 34 degrés à Marmande.
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1: 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Gims qu'on écoute maintenant, c'est le son de l'été, c'est Soleil. Et c'est sur Fun Radio dans le morning de l'été jusqu'à 10h. Bonjour.

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Est-ce que quand vous étiez ado, vous aviez des posters dans votre chambre, des posters de qui, des posters de quoi? Bruno vous a posé la question cette saison. Vos réponses dans les meilleurs moments de Bruno sur Fun Radio, ce sera juste après ce nouveau son. Ça, c'est le son de l'été. DJ Gojja avec Michiko.

0: bienvenue sur Fun Radio 7h11. C'est l'un de vos sons préférés, on va l'écouter tout de suite. Je stay sur Fun Radio avec Turn the Light Off. Et puis pour se réveiller chaque matin avant le retour de Bruno pour une nouvelle saison, les meilleurs moments de l'année, ça passe par... ça passe par votre chambre.
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0: Bonjour Jésus.
3: Bonjour Bruno, bonjour la famille.
4: Salut Jésus.
0: Dis donc, ça fait un petit moment qu'on cherchait à te joindre. Il y a deux, trois problèmes en ce moment. Ça sert bien que tu te remettes au boulot.
3: J'essaie de régler tout ça, c'est pas évident. Il y a trop à régler.
0: Jésus, t'es à Bruxelles, en Belgique. Et on parlait tout à l'heure des décos originales qu'on a pu avoir, peut-être ado, dans notre chambre. T'avais quoi, toi?
3: Moi, tu te serais cru en Jamaïque. J'avais que des posters de Bob Marley, de l'Afrique, vert, jaune, rouge, feuilles de cannabis, etc.
0: D'accord.
4: Et tes parents disaient rien?
3: Mes parents, c'est pas comme maintenant, quoi. Ouais. On parle de ça dans les années 90.
0: Eux, ils étaient persuadés que c'était des plantes vertes que tu faisais dans,
3: c'est
0: dans
3: ça, ta chambre.
0: Jésus, je t'embrasse.
3: Ok, bonne journée tout le monde.
4: Salut Jésus.
5: C'est à moi de dire cette phrase, Jésus, je t'embrasse.
0: Est-ce que tu crois que ses parents un jour sont arrivés dans sa chambre en disant « Jésus, c'est naze, arrête ».
5: Non,
4: vanne biblique, c'est dur à placer, hein.
0: Ouais, mais c'est là, c'est maintenant.
5: Il sera très heureux.
0: Bonjour. Mélodie est à Lusigny. Bonjour Mélodie.
6: Attention,
0: tu t'es inséré, Mélodie, le téléphone dans un endroit de ton anatomie où on l'entend pas très bien. Et ça doit être l'oreille.
6: Ah, excusez-moi.
0: Mélodie.
6: Non, je le tenais entre mon coude et. Entre mon épaule et mon
0: Ça va bien, Mélodie.
4: Tiens-le avec ta main.
0: Mélodie, c'était quoi la déco originale que t'avais dans ta chambre?
6: En fait, j'avais refait ma chambre dans un gris perle avec plein de paillettes.
4: Ah, d'accord.
0: Ah, les fameuses paillettes dans la vie.
6: Voilà. Et le souci, c'est qu'en fait, dès qu'on s'approchait un peu trop près, on avait des paillettes partout.
4: Ah non, c'est les paillettes reloues là qui collent sur toi.
0: C'est un délire.
4: Ah là là.
0: J'avoue, c'est un vrai délire. Mélodie, je te fais des bisous.
6: Allez, bonne journée.
4: Bisous, Mélodie.
0: Ciao. Théo.
7: Salut, comment ça va?
0: Salut. T'as 28 ans, t'es à Rueil-Malmaison, région parisienne. Toi, t'avais un aquarium géant dans ta chambre?
7: Ouais, un aquarium géant avec plein de poissons, des crevettes, des mini-méduses.
0: Mais alors, dis-moi, aquarium géant, c'est-à-dire quelle contenance?
7: Il faisait quasiment la quantité de ma chambre, c'est-à-dire en termes de longueur, on était pour à peu près 500 mètres. Enfin, j'avais une grande chambre, parce que je vivais dans une maison.
0: Une chambre de 500 mètres?
7: Non, mais enfin, je sais pas la distance exactement, mais la chambre était tellement immense que l'aquarium il faisait de la taille du lit.
4: Mais 500 mètres, c'est quand même.
0: 500 mètres, c'est la moitié d'un kilomètre. C'est-à-dire que si t'as une chambre de 500 mètres et un aquarium dedans, ça s'appelle un lac.
5: Ah, l'aquarium?
7: Non, mais sur
5: un terrain de foot.
7: 3 mètres carrés.
0: Ah oui.
4: C'est sur les distances, c'est pas ça, mais il était très grand.
7: C'est ça, exactement.
0: Mais il y avait combien de... Oui, on peut... Il était dans la même chambre que le gars qui était
4: par rapport à ton lit, par rapport à un lit double.
7: Il faisait la taille du lit double.
4: La taille d'un lit double. Donc c'est peut-être un peu moins que 500 mètres, mon chou.
5: 500 mètres, c'est un lac, en fait.
4: 2 mètres, alors.
0: Mais il y avait combien de poissons dedans, Théo?
7: Il y en avait plus d'une trentaine.
0: D'accord.
5: D'accord. Bravo, c'est bien, franchement.
0: Parce que, c'est un aquarium de 500 mètres, tu te baignes.
4: C'est un lac.
0: Théo, je t'embrasse.
5: Il vivait dans un aquarium.
4: Bisous, Théo, c'est Bob l'éponge.
0: Non, c'est l'homme poisson, comme dans The Boys.
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0: C'est mercredi aujourd'hui, il est 7h20, bienvenue.
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0: J'ai besoin de votre aide. J'ai une question tiens à vous poser ce matin, enfin de votre aide, au moins de votre avis sur quelque chose d'assez simple, puisque c'est vrai que là, ce sont les vacances, c'est la période de l'année où on prend un peu le temps, même si on part pas en vacances, pour peut-être recevoir de la famille ou des potes à la maison. En ce moment, je reçois beaucoup, je vais pas vous mentir. Et il y a une question que je vais vous poser directement, c'est est-ce que ça se fait ou pas de demander aux gens, quand vous les recevez chez vous, d'enlever leurs chaussures? Pour moi, c'est non négociable. Moi, je me sers un peu de l'excuse, j'ai un fils, il a 7 ans à la maison, donc il joue encore par terre et tout. Donc voilà, c'est aussi ce que j'argumente, parce que des fois, je sais que ça peut mettre mal à l'aise. Et je vous demande justement si vous, ça vous met mal à l'aise quand on vous demande d'enlever vos chaussures à la maison. Kassim, par exemple, qui réalise l'émission. Bonjour Kassim.
3: Bonjour.
0: T'es pas encore venu à la maison
3: Non.
0: Voilà, si je t'invite
3: encore
0: demain, pas encore, mais ça peut se faire, peut-être ce week-end, j'en sais rien.
3: Allez.
0: Si je te demande d'enlever tes chaussures.
3: Je le fais volontiers, ouais. Parce que peut-être que j'ai marché dans du caca dans la rue, enfin c'est sale quoi, donc...
0: Tu le prends bien.
3: Ouais, de ouf.
0: Y a pas de problème. Tu le fais aussi toi quand tu reçois du monde à la maison.
3: Moi c'est obligatoire, moi c'est... Et limite, c'est j'ai des pantoufles. Et je donne des pantoufles à des gens s'il fait un peu trop froid, comme
0: voilà.
3: Ça, ils sont pas pieds nus.
0: Et on se retrouve à prendre l'apéro en chaussettes, ouais, dans le salon, et je trouve que finalement, c'est tout de suite convivial, tu vois, avant d'attaquer les,

0: même tu prends aussi ta douche. Enfin voilà tout ce qu'il faut. Ce que je veux vous dire par là, c'est que pour moi voilà, c'est non négociable quand vous venez à la maison. Hein, pour moi, hein, il faut enlever ses chaussures. Moi, c'est ce qui me met à l'aise, en espérant que ça mette pas mal à l'aise les autres. Je vous pose la question, vous faites comment vous? Chez vous, ou quand on vous pose la question, dites-le moi sur le WhatsApp de Fun Radio, je vous donne ce numéro. C'est le 06 43 07 12 89. Je vous attends sur WhatsApp, 06 43 07 12 89. Elle sera ce week-end à Tomorrowland. Baby Looks Like New Religion. On va l'écouter tout de suite sur Fun Radio, 7h23.
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0: Il s'appelle Sola, c'est le nouveau son du DJ Henri PFR. L'effet est immédiat, vous allez adorer. Et ce sera après les infos, il est 7h30.
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0: Les infos aujourd'hui, mercredi, c'est avec Oriane Dereau. Bonjour Oriane.
2: Bonjour Jérôme, bonjour à tous. Il fait beau et un peu moins chaud dans le sud-est. La vigilance orange à la canicule a été levée. Le feu a parcouru 2250 hectares dans le Var. L'incendie qui s'est déclenché hier après-midi à Pontevès a progressé à une vitesse très importante ces dernières heures. Ce matin, les flammes sont contenues, mais les pompiers parlent de nombreux points chauds. 1200 soldats du feu sont mobilisés, épaulés par des moyens aériens. Deux Canadair et deux avions Dash doivent décoller ce matin. Près de 400 personnes ont été évacuées. Plus de 2300 foyers sont privés d'électricité, essentiellement à Cotignac. En Corse, le feu poursuit sa progression dans le secteur de Corté. 260 hectares ont été détruits. Depuis le début de l'année, ce sont près de 40 000 hectares qui ont été brûlés, selon Laurent Nunez, le ministre de l'Intérieur, qui se rendra dans la journée à Mérignac. Deux sapeurs-pompiers ont été tués lors d'une intervention hier près de l'aéroport de Bordeaux, dans une forêt de pins. Leur camion a été piégé par les flammes. Le projet de loi d'urgence agricole, définitivement adopté. Sans surprise, le Sénat a validé à son tour le texte qui prévoit notamment la réintroduction de deux pesticides interdits en France pour certaines filières en difficulté. La ministre de la Transition écologique, Monique Barbu, qui était contre, doit présenter sa démission à Emmanuel Macron avant le Conseil des ministres prévu ce matin à 10h. Le chef de l'État qui salue une avancée majeure après l'adoption définitive d'un autre texte hier, l'interdiction des réseaux sociaux aux moins de 15 ans, une première en Europe qui entrera en vigueur dès le mois de septembre pour les nouveaux comptes via un dispositif de vérification d'âge. Pour les comptes déjà existants, elle s'appliquera après un délai de 4 mois, soit à partir de janvier 2027. Au Moyen-Orient, les combats se poursuivent entre les États-Unis et l'Iran. L'armée américaine a de nouveau bombardé des cibles militaires pour la 11e nuit consécutive. Donald Trump affirme qu'il n'en a pas fini du tout avec la guerre. Depuis le début février, le coût du conflit est estimé à plus de 37 milliards de dollars pour les États-Unis. En cyclisme, 17e étape du Tour de France. Aujourd'hui, au programme, 174 km entre Chambéry et Voiron. La météo des plages, eh bien aujourd'hui le temps sera ensoleillé sur l'ensemble du littoral, hormis quelques passages nuageux sur les côtes normandes et dans les Hauts-de-France. Sur la façade ouest, il est prévu 22 à Trouville cet après-midi avec une mer à 20 degrés. En Bretagne, il fera 22 à Roscoff avec une eau à 16 degrés seulement. En Vendée, on attend 27 à Noirmoutier, 20 degrés dans l'eau. Au Pays Basque, enfin, comptez 28 à Hendaye avec un océan à 25. Sur les plages méditerranéennes, le temps sera chaud et ensoleillé, même si la vigilance orange à la canicule a été levée. On attend 29 à Port-la-Nouvelle avec une mer à 27, 29 degrés également à Mandelieu-la-Napoule avec une eau à 27, et puis encore s'il fait à 31 à Portage, 29 dans l'eau.
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0: Faites-moi confiance, il est pas bon, il est super bon. Le nouveau son du DJ Henri PFR s'appelle Sola. Je vais vous le jouer dans 3 minutes après ce duo qui réunit Dua Lipa avec Angèle. Voici Fever dans le morning de l'été. Bienvenue et bon mercredi.

0: faire cela sur Fun Radio, 7h38.
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0: Fun Radio, c'est aussi ce numéro sur WhatsApp, 06 43 07 12 89. Merci pour tous ceux qui répondent à la question que je vous ai posée il y a quelques minutes. La question, elle est simple. Vous recevez du monde à la maison, est-ce que vous leur demandez d'enlever vos chaussures? Pour moi, je le disais tout à l'heure, c'est non négociable. Si tu viens chez moi, en général, je préviens avant. Parce que voilà, pour pas mettre mal à l'aise. Mais pour moi, il faut enlever ses chaussures quand on vient chez les gens. Je pense que c'est mieux. Et visiblement, je suis dans la tendance des auditeurs de Fun Radio. Olivier qui me dit salut, ça va? Bah moi aussi, hein, ici, on déchausse. Bonne journée la famille, la bise. Delphine, hello. Ici aussi, on se déchausse. Mais quand il y a des techniciens qui viennent avec leurs chaussures de sécurité, je serre les dents. Monica, hello. Chez nous, tout le monde enlève les chaussures. On ne sait jamais où les gens ont marché. J'avoue que demander le fait met mal à l'aise. Bisous Monica. Et Alexis qui me dit salut, avec ma compagne c'est automatique, partout où l'on va on se déchausse. Chez nous on n'ose pas trop demander aux gens de le faire, malgré que ma femme est maniaque, du coup elle est obligée de refaire le ménage à chaque fois et c'est relou. Est-ce que vous avez peut-être une solution pour que ce soit voilà, pas un moment qui mette mal à l'aise, peut-être une anecdote aussi sur je sais pas, une situation un peu improbable qui se soit passée chez vous suite au fait que vous y ayez demandé à vos invités d'enlever leurs chaussures? Dites-le moi, le WhatsApp de Fun Radio, c'est ce numéro, 06 43 07 12 89. Mauvais Joe, c'est le son numéro 1 partout en ce moment avec Pilé. On va l'écouter, puis dans le prochain quart d'heure, j'aurai avec moi les meilleurs moments de la saison de Bruno sur Fun Radio.
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0: bienvenue sur Fun Radio. Jennifer Lopez plus David Guetta égale. Est bonne. Save Me Tonight, on va l'écouter sur Fun Radio. Et comme chaque matin, même pendant les vacances, avant le retour de Bruno, j'ai avec moi pour vous toutes les heures les meilleurs moments de la saison qui passent par ce rendez-vous. Pino, chaque matin, prend une année et nous fait jouer avec.
1: Non, c'est juste enchaînement un peu incroyable.
2: 1998.
3: Tous les matins avec Pino, on joue avec une année. Et ce matin, c'est l'année 1998, l'année de ce titre.

0: Ouais, il a beaucoup moins bien marché.
1: Il
0: ouais.
1: était quand même très efficace.
0: Ouais, mais il a beaucoup moins bien marché.
2: Oui, oui mais il est.
1: Mais c'est vrai, t'as raison, Bruno. Et en 98, figurez-vous qu'on a gagné la Coupe du Monde.
3: Oui.
1: Vous saviez pas?
0: J'ai entendu cette histoire.
1: Oui, 3-0.
0: On parle quand même de. Parce que qui pense Coupe du Monde pense à Zidane. Zidane qui en 2006 avait marqué une panenka. Moi j'ai une pensée pour le joueur du Maroc hier. C'est vrai que c'était la finale hier de la Coupe d'Afrique des Nations. Et le gars s'est dit tiens, je vais faire une panenka qu'il a foiré. Je pense que toute sa vie, à mon avis, il va demander la naturalisation. Il va plus vouloir être marocain.
4: Oui. Les gars,
0: il va se faire insulter dans la rue. Il a fait.
4: Il a fini en larmes tout
0: mais
4: le temps.
0: Évidemment.
4: Je
0: comprends. Et le gardien, du coup, qui a juste eu à prendre la balle, merci pour la passe.
1: Non, mais c'est la honte,
0: Ouais,
1: mais
0: bon, compliqué.
1: On l'embrasse. Et quelques jours avant la finale de la Coupe du Monde, qui a dit à Didier Deschamps, je m'entraîne depuis une semaine à lever la Coupe du Monde, t'as intérêt à la ramener.
4: Jacques Chirac.
0: Jacques Chirac.
1: Ouais, exactement.
4: Mais non, c'était le président de l'époque.
1: Mon chichi s'est entraîné. Alors, quand même, regardez, après la Coupe du Monde, 68% d'opinion favorable pour Jacques Chirac.
0: Mais oui,
4: c'est vrai. Et il connaissait même pas le nom des joueurs.
1: Mais oui, c'est vrai, il y a une scène comme ça.
0: Bien sûr.
1: Yuri,
0: il faisait du labial en fait, c'est du a cappella.
1: Ah ouais, il était trop fort. En 98, on écoutait ça.
0: Robbie Williams, Millennium.
1: Alors à l'époque, c'était l'icône un peu, hein. Il était
0: ouais,
1: tout le monde.
0: Bien sûr.
1: Allez, en 98, une chaîne télé a été créée. Elle est dans l'actu car elle a récemment fermé ses portes. Quelle est cette chaîne
4: Game One.
1: Ouais.
4: C'est avec Julien Tellou qu'on retrouve dans la team l'après-midi.
0: Exactement, ouais. C'était la chaîne de Juju. Ouais.
1: Bah, c'est l'ancêtre de Twitch en fait. On regardait des mecs jouer aux jeux vidéo et ça cartonnait quoi.
0: Ouais.
1: Et alors cette année-là, c'était la sortie de la Game Boy Color ou encore de la Dreamcast. Vous l'avez ou pas ça?
4: Non, je n'avais pas de console.
1: Oui, bah pauvre enfant.
0: Les Tetris, elle les faisait en vrai. Elle les faisait avec des capes là, les Tetris.
1: Ils revenaient jamais les galets.
4: Tu peux
1: en
4: dans la plaie.
1: Et en 90,

0: conteneur en soirée, ça.
1: Ouais. Et que tu le mets, tu vois,
0: en fait, ça, c'est le tube des mères de famille qui veulent montrer à leur enfant qu'elles sont pas complètement dépassées et qui dansent sur du rap, alors que pour leur fils, NTM, mais c'est comme quand moi j'étais jeune, Michel Sardou, en fait. Non, je vous le dis parce que quand vous vous ambiancez, vos enfants vous regardent en mode maman tu me fais honte.
2: Hein. Voilà,
1: vous êtes des boomers, c'est pas mal.
0: Voilà, c'est on est loin de Werenoi quoi.
1: Ah bah oui, bah ça fait toujours mal quoi. Et en 98, je vais vous parler de l'Australien Bill Morgan. Alors cette année-là, il a subi un accident de la route, il est resté cliniquement mort pendant 14 minutes. Puis dans le coma, il s'en est sorti et il lui est arrivé quelque chose ensuite. Quoi à votre avis?
0: Il a pris la voiture avec Pierre Palmade.
1: Non, il a dit, la bagnole.
2: Il s'est réveillé avec un accent?
1: Non, c'est pas ça.
2: Il a lui-même fait un accident?
1: Non, il a gagné deux fois au loto. Il a gagné une fois 17 000 $ et ensuite 250 000 $.
2: La roue tourne à tourner. Donc, hein.
1: Ayez le coma et vous gagnez au loto.
0: C'est la roue tourne à retourner même.
2: Oh, retourner.
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0: Il est 8h05, merci d'avoir choisi Fun Radio.
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0: Merci aussi d'être si nombreux sur le WhatsApp de Fun Radio. Le WhatsApp de Fun Radio, c'est ce numéro, c'est le 06 43 07 12 89. Où ce matin, je vous pose cette question. Est-ce que vous demandez, quand vous recevez du monde à la maison, à vos invités, d'enlever leurs chaussures? Patrick me dit bonjour, malgré que je sois contre le fait d'enlever ses chaussures, que c'est une impolitesse et un manque de savoir-vivre. Il a une solution, Patrick, c'est les patins. Comme en parlait aussi Kassim, qui réalise cette émission. Je pensais aussi aux, tu sais, les fameux chaussons qu'on peut mettre avant d'entrer au bloc. Faut en avoir, mais ça peut aussi être pratique. Il y a Dodo qui m'a laissé ce message sur le WhatsApp de Fun Radio.
2: Salut, salut. Quand je reçois du monde à la maison, chez nous, c'est pareil. C'est, on enlève ses chaussures, c'est une règle. Tous nos amis, les potes, la famille, quand ils viennent à la maison, c'est obligatoire. Et je trouve que c'est respectueux pour la personne qui reçoit. Et puis au contraire, moi je trouve que ça m'est pas mal à l'aise. Quand j'arrive chez les autres, je fais automatiquement ça. J'enlève mes chaussures. Voilà, avec ma femme, on trouve ça à propre. Donc voilà. Allez, bonne journée.
0: Merci pour ton message, Dodo. Je pense aussi, ça peut des fois arriver. Tu sais, t'avais pas prévu ou t'avais pas anticipé. T'enlèves tes chaussures, tu vois que t'as un trou dans la chaussette. Après, tu passes l'après-midi ou en tout cas le déjeuner avec un pied sur l'autre. Mais bon, il y a toujours des solutions. Et Monica qui me dit, j'ai passé son message à Monica tout à l'heure. Elle me dit... merci d'avoir lu mon message parce qu'elle, elle est pour enlever les chaussures, mais elle est mal à l'aise pour demander. Elle me dit sinon, elle a une solution. Ici, les chaussures prennent aussi des vacances. Ça marche pour cet été. Est-ce que vous avez peut-être une formule qui marche justement pour que ça mette personne mal à l'aise, pour que les gens puissent chez vous enlever leurs chaussures? Dites-le moi, le WhatsApp de Fun Radio, c'est ce numéro 06 43 07 12 89. Je prends l'exemple de Shakira. Imaginez, Shakira, elle sonne à la porte, elle arrive chez moi. Shakira, le premier truc que je lui dis, Shakira, s'il te plaît, enlève tes chaussures. Ça va mettre tout le monde à l'aise. Oh, Shakira, je sais pas si j'oserais quand même. Shakira, Dai Dai. On va l'écouter, ça c'est sûr. Ce sera après les infos de 8h.

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1: Merci de choisir Fun Radio dans le quart d'heure. Je vais vous jouer un de vos sons préférés. Vous l'avez découvert ici à nos heures. Talk to you. Mais aussi Shakira avec Die Die. Ce sera après les infos. Il est 8h. 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
1: Les infos sur Fun Radio, c'est avec Auriane Doreau. Bonjour Auriane.
2: Bonjour Jérôme, bonjour à tous. Une journée ensoleillée, des températures un peu moins élevées dans le sud-est. Plusieurs communes du Var restent menacées par les flammes ce matin. L'incendie qui s'est déclaré hier a déjà parcouru plus de 2250 hectares. Il ne progresse plus actuellement, mais il reste de nombreux points chauds. 1200 pompiers sont mobilisés. Deux Canadair et deux avions Dash doivent reprendre leur ronde ce matin. Environ 400 personnes ont été évacuées. Des centres d'accueil ont été mis en place, notamment à Ponteveste, d'où est parti le feu, et plus de 2300 foyers sont privés d'électricité, essentiellement dans la commune de Cotignac. Les incendies qui ont fait 2 morts hier en Gironde, 2 pompiers tués lors d'une intervention près de l'aéroport de Bordeaux. Leur camion citerne s'est retrouvé piégé par les flammes. Laurent Nunez, le ministre de l'Intérieur, est attendu sur place dans la journée. Ce matin, le risque de feux de forêt reste très élevé dans le Gard, le Vaucluse et les Bouches-du-Rhône. Elle s'oppose à la réintroduction des néonicotinoïdes. La ministre de la Transition écologique, Monique Barbu, devrait présenter sa démission ce matin avant le Conseil des ministres. Décision qui fait suite à l'adoption définitive hier de la loi d'urgence agricole. Le texte donne la possibilité à l'ANSES d'autoriser pour les filières en difficulté l'usage de 2 pesticides interdits en France. Ce matin, le Premier ministre Sébastien Lecornu assure que la ministre a sa confiance mais défend et compromis. Le procès de Cédric Jubilat reporté. La présidente de la Cour d'assises de Haute-Garonne a annoncé hier que son procès en appel devrait se tenir au cours du premier semestre 2027 au lieu du mois de septembre. Report dû aux récents aveux de l'accusé qui a reconnu avoir étranglé sa femme Delphine lors d'une dispute 5 ans et demi après sa disparition dans le Tarn. Les États-Unis n'en ont pas fini du tout avec Téhéran. Avertissement lancé par Donald Trump alors que l'armée américaine vient de mener une nouvelle série de frappes sur l'Iran pour la 11e nuit consécutive. Une guerre qui devrait coûter 37,5 milliards de dollars aux États-Unis d'ici la fin septembre selon une estimation du ministère de la Défense. En sport, 17e étape du Tour de France aujourd'hui entre Chambéry en Savoie et Voiron en Isère. Un parcours de presque 175 kilomètres. La météo, un grand soleil sur la majeure partie du pays. Seul le quart nord-est aura droit à des passages nuageux de la Picardie à la frontière belge. Dans le sud, les températures sont en légère baisse. Il n'y a plus aucun département en alerte à la canicule, même si la barre des 35 degrés sera encore franchie en Occitanie, en Gironde et dans le Languedoc. Quelques orages isolés pourraient éclater sur l'est des Pyrénées et le sud des Alpes. Pour l'instant, il fait 13 à Auxerre, 14 à Saint-Herblain, 16 à Paris, 17 à Manosque, 19 à Saint-Pierre-d'Oléron. Cet après-midi, il fera 26 degrés à Épinal, 28 à Plohermel, 30 à Châteauroux, 31 à Sartène et à Vénissieux, jusqu'à 34 degrés à Pamiers.
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1: Avec les meilleurs sons de réveil, le son de l'été, le son de vos vacances, même pour vous qui êtes peut-être en direction du boulot, bah bon courage, ça va faire du bien à nos heures. Talk to you, vous l'avez découvert ici, on l'écoutera dans le quart d'heure et puis juste avant, il y a besoin de la présenter, on l'a reconnu, hein. Shakira, Die Die, c'est...

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1: 18h10, bonjour. Bienvenue sur Fun Radio. 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On se réveille aussi, même pendant les vacances, avec Bruno sur Fun Radio. J'ai avec moi tout l'été les meilleurs moments de la saison et ça va arriver après ce son incontournable à 9h. Talk to you. Vous l'avez découvert sur Fun Radio et c'est maintenant. Bon mercredi.

0: Il est 8h14.
1: Limone, on l'écoute juste après les meilleurs moments de la saison de Bruno sur Fun Radio. Bruno qui va revenir à la rentrée pour une nouvelle saison et pendant les vacances. Les meilleurs moments, ce sont les meilleurs moments de toute la saison. On va revenir sur Halloween quand on est en mode Halloween. On a envie de se faire flipper. Ben, c'est maintenant.
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4: Bonjour Carole.
5: Salut Bruno, salut la famille.
6: Salut Carole.
4: On y croit pas, c'est pas grave, c'est pas le but. On se parle des choses qui ont pu nous faire flipper parce que c'est Halloween. Et Carole, toi, tu as fait une séance de spiritisme.
5: Bah en fait, c'était dans les années 90, c'était très à la mode, tout le monde faisait du spiritisme. Et moi, j'avais invité ma copine à passer le week-end à la maison, donc les parents n'étaient pas là. Et on a fait notre séance, et une fois la séance terminée, d'un coup, plus de lumière.
6: Okay.
5: Donc, on a commencé à flipper et tout, donc je vais vers le téléphone pour appeler mes parents en panique.
4: Ouais.
5: Et pas de tonalité, rien du tout. Et d'un coup, on a entendu la tonalité du téléphone dans tout l'appartement. Et là, on a commencé à flipper. Et en fait, je suis descendue parce que mes parents avaient le restaurant juste en dessous. Je suis descendue, j'étais au serveur, je vous en supplie et tout. Montez avec moi, j'ai peur, je veux pas dormir ici. Et en fait, quand il est venu, tout s'était rétabli. La lumière était revenue, en fait, je suis passée pour une folle. On a vite fait nos valises et on s'est barré, en fait.
6: Mais t'as appelé Enedis quand même, parce que ça sent la coupure de courant.
4: Ouais, ça se trouve, c'était juste une facture non payée, hein, tu sais.
5: Non, mais la tonalité qui résonnait dans tout l'appartement.
6: Ah ouais, non. Et ouais, faut casser un verre quand c'est comme ça après une séance de spiritisme.
4: Ouais, on m'avait dit ça aussi. Moi, j'ai fait aussi des séances de spiritisme quand t'as 15-16 ans, tu vois.
6: Mais toi, t'es un sceptique.
5: Ouais, bah, j'avais 16 ans, ouais.
4: Ouais,
6: t'es un sceptique, t'es pas méga ouvert à ce genre de truc.
4: Non, c'est pas que je suis pas méga ouvert, je pense qu'il y a toujours une explication un peu cartésienne à des événements qui paraissent un peu bizarres.
6: Mais tu sais, moi je suis intimement persuadée, mais vraiment, hein, tout premier degré, qu'on cohabite avec les esprits et tout,
4: ouais.
6: Et si
4: oui,
6: tu les embêtes
4: moi,
6: pas,
4: ça,
6: ils t'embêtent pas,
4: ouais,
6: 100%.
4: Mais ça m'embête ce genre de truc. Et Carole, attention, hein, je suis pas en train de juger ce que t'es en train de dire.
5: Ouais,
4: c'est
5: oui, 100%.
4: Mais tu vois, moi ça me bloque mon transit quand on me dit ça.
6: Ah.
4: Oui, parce que quand on me dit il y a toujours quelqu'un à côté de toi, bah après quand je vais aux toilettes, je me sens épié.
7: Chirac, arrête de me regarder.
5: Non, il paraît qu'il faut pas en faire chez soi parce que l'esprit apparemment il reste dans l'appartement.
4: Après, s'il reste, il fait le ménage, il passe un petit coup de polish et tout.
7: Oui, ça se trouve c'est un esprit lubrique qui te regarde pour les brûler sous la douche et tout.
4: Ben ouais, tu vois.
7: Allez,
4: ça, c'est
7: toi là.
6: Oh, elle est froide cette eau, dis donc.
4: Carole, je te fais des bisous.
5: Bisous à tout le monde.
6: Bisous.
4: Bonjour Issa.
8: Oui, bonjour Bruno, bonjour l'équipe.
6: Salut Issa.
4: Infirmier dans le département de l'Hérault, tu as 33 ans, on partage des histoires qui nous ont fait un peu flipper, t'as eu quoi toi?
8: Bah alors je vous place le contexte, donc j'étais en service de nuit, donc couloir d'hôpital, 1h du matin, enfin, vous voyez un peu le topo, une lumière sur deux d'allumée. Donc je fais mon tour de surveillance, et là j'ai mon fidèle tensiomètre sur le côté. Donc, il me sert à prendre tout ce qui est saturation et tension.
4: Ouais, la tension des gens, ouais, d'accord.
8: Qui se met à m'afficher un pouls dans le couloir, tout seul.
6: Ok.
4: Alors que personne n'est connecté à l'appareil.
8: Absolument personne n'est connecté. Moi, sur le coup, je comprends pas. En rigolant, je dis, bon, bah, c'est bon, tout va bien, vous pouvez partir.
4: Ouais.
8: Et là, le tensiomètre qui s'arrête net.
4: D'accord, ok.
8: Je
4: donc,
8: vous avoue
4: en fait...
8: que même...
4: T'as vraiment parlé en mode, il y a peut-être un esprit qui est en train de tester le truc et
8: Oui, mais vraiment en second degré, parce que je suis un peu comme toi, Bruno, je suis quelqu'un de très rationnel.
4: Ouais.
8: J'ai juste fait ça pour la vanne et je me suis retrouvé un petit peu con dans ce couloir.
4: Ouais, je comprends. Après, attention, Issa, je dis que je suis rationnel, mais je le dis pas trop non plus, parce que je me dis, en 10 ans que je suis rationnel, est-ce que si les esprits existent, ils m'entendent pas via la radio et ils disent pas, ah bon, t'es rationnel,
6: Et
4: qui débarque, tu vois, à 60 chez moi pour faire des doses. Donc voilà, je dis pas que j'y crois pas.
7: Dis-leur que tu peux payer leur facture, si.
4: Voilà.
7: Ça va les rassurer.
4: Voilà, et si vous voulez des draps blancs, des factures de lessive et tout ça, je m'occupe des délires. Issa, je te fais les bisous, mon pote.
8: Au revoir, bonne journée.
6: Bisous, Issa.
4: Bonne journée. Ciao.
6: Mais moi, j'avais senti quelqu'un s'asseoir sur le bout de mon lit dans mon ancien appartement.
4: Ouais, j'ai eu ça aussi.
7: C'était moi.
6: Et ben, tu vois, c'était toi, non, on se connaissait pas encore. Mais tu vois, malgré ça, Bono, t'arrives pas à passer le cap du truc, quoi.
9: C'est que t'as pas envie. T'as peur.
4: Mais
9: si tu ouvres la porte, t'as l'impression qu'ils vont tous aller. Bouh, Bruno.
4: Non, mais sans doute. Oui, je suis fragile. Ah,
7: c'est ça.
4: Vous voulez que je vous dise ça? Oui, bien sûr.
7: Il a peur, regardez-le.
4: Tout ça parce que petit, on m'a montré l'exorciste, voilà. Et depuis, bah oui, j'ai peur que ma mère fasse des trucs en enfer.
7: Non, on a vu des filles qui vomit, mais en soirée.
4: Voilà. Tout le monde la connaît, la phrase. Ta mère change des pneus en enfer.
6: C'est pas
7: c'est
6: les
7: quasiment
6: pneus.
7: Ça, mais.
4: Je sais qu'il y a ma mère et qu'il y a l'enfer, je sais plus ce qu'elle fait.
7: Je t'expliquerai, tu verras.
4: Je voyais pas trop comment changer les pneus. Enfin bon, après. Mais j'ai écouté vite fait, j'ai eu peur, donc c'est peut-être pour ça.
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3: Sans oublier que je vous écoute tous les matins, donc merci à vous pour votre bonne humeur, de me tenir éveillée quand je rentre du travail. 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
1: Bonjour à tous ceux présents aussi connectés sur WhatsApp avec ce numéro, le numéro WhatsApp de Fun Radio 06 43 07 12 89 pour me dire ce matin. Bah, vous pouvez évidemment venir pour passer un bonjour, mais aussi répondre à cette question. Je vous demande si ça vous gêne de demander aux gens, si vous le faites ou pas d'ailleurs, hein, d'enlever leurs chaussures quand ils viennent.

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0: Il est 8h29, merci de choisir Fun Radio.
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0: Avec ou sans chaussures? Là, vous m'écoutez de l'autre côté de la radio, vous les avez ou pas au pied vos chaussures? Je vous pose cette question parce que c'est la question que je vous pose ce matin sur le WhatsApp de Fun Radio. 06 43 07 12 89. Je vous disais tout à l'heure, moi quand je reçois du monde à la maison, j'ai besoin pour me sentir à l'aise que mes invités enlèvent leurs chaussures, mais ça n'est pas toujours à l'aise. Et je vous pose la question, vous vivez comment? Il y a Nathalie qui me dit, ça me viendrait même pas à l'idée de demander à mes invités d'enlever leurs chaussures. Point final, il n'y a pas de débat apparemment. C'est radical pour Nathalie, merci pour ton message. Audrey me dit, salut tout le monde, moi je ne supporte pas qu'on me demande de me déchausser et je veux pas que les gens se déchaussent chez moi. Je déteste les pieds, je préfère faire le ménage quand ils partent. J'avais pas pensé aussi à cette éventualité. En tout cas, ça vous fait beaucoup réagir. Avec ou sans chaussures chez vous, voilà. Et quand on vous pose la question, est-ce que ça vous met ou pas mal à l'aise? Dites-le moi sur le WhatsApp de Fun Radio. Laissez même peut-être un message audio. 06 43 07 12 89. Blaster Jax avec Rihanna. Ce sera après les infos. Bon mercredi, il est 8h30.
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0: Oriane, si tu viens à la maison, on pourrait prendre l'apéro en chaussettes ou...
3: Ah ouais, chaussettes.
0: En chaussettes.
3: Pieds nus même.
0: Si moi je viens chez toi, j'enlève aussi mes chaussures.
3: S'il te plaît.
0: Bon voilà, on est de la
3: c'est
0: même
3: la
0: team.
3: C'est la moindre des choses.
0: Bon voilà, chacun fait comme il veut. En tout cas, merci pour cette réponse, Oriane. Les infos tout de suite.
3: Bonjour Jérôme, bonjour à tous. Il fait beau et un peu moins chaud dans le sud-est aujourd'hui. Il a parcouru 2550 hectares en moins de 24 heures. L'incendie du Var est contenu ce matin, mais pas fixé. Environ 400 personnes ont été évacuées. 2300 foyers privés d'électricité cette nuit à Cotignac. Deux Canadair et deux avions Dash doivent reprendre leur ronde ce matin. On ignore pour l'instant combien de maisons ont été touchées par les flammes. Elles seraient au moins 150 à avoir été sauvées. Trois massifs forestiers du département sont interdits d'accès en raison du risque très sévère d'incendie. La Sainte-Baume, les Monts Toulonnais et le Haut-Var. Depuis le début de l'année, ce sont près de 40 000 hectares qui ont été brûlés, selon Laurent Nunez, le ministre de l'Intérieur, qui se rendra dans la journée à Mérignac où deux sapeurs-pompiers ont été tués lors d'une intervention hier après-midi près de l'aéroport de Bordeaux. Dans une forêt de pins, leur camion a été piégé par les flammes. Le projet de loi d'urgence agricole a été définitivement adopté. Sans surprise, le Sénat a validé à son tour le texte qui prévoit notamment la réintroduction de deux insecticides interdits en France pour certaines filières en difficulté. La ministre de la Transition écologique, Monique Barbu, qui était contre, doit présenter sa démission à Emmanuel Macron avant le Conseil des ministres ce matin. Emmanuel Macron qui salue une avancée majeure après l'adoption définitive d'un autre texte hier, l'interdiction des réseaux sociaux aux moins de 15 ans, une première en Europe qui entrera en vigueur dès le mois de septembre pour les nouveaux comptes. Pour les comptes déjà existants, elle s'appliquera à partir du mois de janvier 2027. Au Moyen-Orient, les combats se poursuivent entre les États-Unis et l'Iran. L'armée américaine a de nouveau bombardé des cibles militaires pour la 11e nuit consécutive. Donald Trump affirme qu'il n'en a pas fini du tout avec la guerre. Depuis début février, le coût du conflit est estimé à plus de 37 milliards de dollars. En cyclisme, 17e étape du Tour de France. Aujourd'hui au programme, 174 km entre Chambéry et Voiron en Isère. La météo des plages, eh bien le ciel est couvert aujourd'hui sur les plages du Nord. On attend 20 degrés à 818 dans l'eau. En Normandie, il y aura davantage d'éclaircies. Il fera 21 à Saint-Valery-en-Caux avec une mer à 18 degrés. Sur la façade atlantique, il fera beau et chaud. 27 à Bénodet, 20 degrés dans l'eau. 31 à Royan avec un océan à 23. 29 à Guétari, 25 dans l'eau. Autour de la Méditerranée, il n'y a plus aucun département en alerte à la canicule. 29 degrés attendus à Le Cat avec une mer à 26 degrés. 31 à Cassis, 27 dans l'eau. 31 également à Jure-les-Pins. Et puis en Corse, il fera 30 degrés sur la plage de Saletsch, température de l'eau 29 degrés.
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0: Et avec vos écouteurs sans fil, les Force Play Touch XL a gagné en jouant avec moi au juste chiffre. On va jouer dans 3 minutes pour vous inscrire. Le numéro du standard de Fun 01 42 48 5000. Et la dance music de Fun Radio. Voici Blaster Jax. Ouais.

0: Bienvenue sur Fun Radio, 8h37.
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0: Bonjour Clément, 33 ans, employé communal à Saint-Amour dans le Jura.
3: Salut!
0: Bienvenue sur Fun Radio, Clément.
3: Ça va?
0: Et toi, comment vas-tu? Est-ce que t'es en vacances? Est-ce que t'es au travail?
3: Encore au travail, ouais.
0: Encore au travail, les vacances, c'est prévu pour quand?
3: Demain.
0: Ah, demain, c'est bien!
3: Ouais.
0: La valise est prête ou pas?
3: La valise est presque prête.
0: Ouais, tu vas partir où?
3: On part à Port-Bascarès.
0: D'accord, donc pour aller profiter un peu de la mer.
3: Ouais, c'est ça.
0: Bon, et avec peut-être des écouteurs sans fil pour toi? Force, Play,
3: c'est
0: Touch, Excel.
3: Ce serait impeccable.
0: Et pour ça, il faut que tu me trouves le juste chiffre en moins de 20 secondes. Le juste chiffre en réponse à la question que je vais te poser. À chacune de tes propositions, je te dirai c'est plus, c'est moins ou c'est le juste chiffre. Ok Clément?
3: Pas de souci.
0: T'es prêt? Bonne chance.
3: Allez.
0: Voici ta question. En tout, combien de dates à l'Ushuaïa Ibiza va donner David Guetta, où il est DJ résident une fois par semaine entre début juin et début octobre?
3: Oh.
0: Vas-y. Vas-y, propose.
3: Tu peux me répéter?
0: Combien de dates à l'Ushuaïa Ibiza va donner David Guetta, où il est DJ résident une fois par semaine, là, jusqu'à fin octobre? Jusqu'à octobre.
3: Deux.
0: C'est plus. Allez, fais 20. Des chiffres. 20?
3: 50.
0: 20, tu m'as dit 20, c'est moins.
3: Ouais.
0: 20, c'est un peu moins, vas-y.
3: 19.
0: Allez,
3: 19.
0: C'est bon. Waouh. Bon Clément.
3: Bon.
0: Tu m'as dit 19 avant le buzzer.
3: Ouais.
0: Bah ouais. Et en fait, à la limite, il faut pas réfléchir à la question. Il faut balancer les propositions. Mais non, mais c'est bon, 19, c'est le juste chiffre.
3: Ouais.
0: En tout, combien de dates à l'Ushuaïa Ibiza va donner David Guetta? Il est DJ résident en ce moment une fois par semaine entre début juin et début octobre. Il y est même, pour être précis, du 1er juin au 5 octobre. Ça fait 19 lundi. Voilà, l'Ushuaïa Ibiza, qui est cet endroit magnifique où il allume ses soirées là, tout l'été à Ibiza. Comme ça, tu le sais. Et puis tu repars avec tes écouteurs.
3: Ah bah merci.
0: Force Play Touch XL. Bon, bah, il n'y a plus qu'à faire la valise, Clément.
3: C'est ça.
0: Voilà, la journée commence bien.
3: Ouais.
0: Passe une bonne journée.
3: Merci à vous aussi, la famille.
0: Merci.
3: Et continuez
0: à
3: comme ça, nous faire vibrer tout l'été.
0: Ça marche. Bonnes vacances. Merci à toi. Le morning de l'été, là, maintenant, sur Fun Radio avec Ritza. Bienvenue et bon mercredi.
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français. 8h42, bienvenue, c'est les vacances et sur Fun Radio pendant les vacances. 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Farouko y a paquet, c'est ce titre qu'on va écouter là sur Fun Radio.

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0: DNA, c'est l'un des hymnes de la Coupe du Monde, DNA avec David Guetta. C'est ce que je vous joue avant 9h sur Fun Radio avec Bruno. On se réveille pendant les vacances avec les meilleurs moments de la saison et le mercredi avec Bruno tous les matins, il y a ce rendez-vous.
1: Les enfants sont formidables.
2: Comme chaque mercredi, Karina retrouve sur le net ou à la télé les enfants qui l'ont fait marrer.
3: Et là, j'ai trouvé les enfants de McFly et Carlito. Ils ont fait une vidéo avec leurs propres enfants. Et là, c'est McFly qui demande à son enfant ce qu'il devrait changer chez lui.
4: Si tu pouvais changer un truc chez ton papa, ça serait quoi ?
5: T'arrêtes de péter.
4: Bon, bah, j'essaierai de péter un peu moins. Écoute-moi, non, en fait, c'est impossible que ça arrive, je te le dis. Je suis désolé, c'est pas possible.
3: Bah, du coup, c'est eux, ils me forcent, hein. Je reste dans les thématiques du prout. Et il y a un petit garçon, sa maman, lui a demandé ce qu'il pensait des prouts. Et il a son petit frère Elio qui est à côté de lui.
6: Quand quelqu'un est pète, ça repart.
7: Ah ouais?
6: Oui.
7: Et Elio, il a fait quoi, t'as dit?
6: Il a pété. Ça repart.
3: C'est un gros porc.
8: Ils sont très mignons. Ouais.
3: Ça pourrait être les enfants de Christina. Christina qui déteste les proutes. Je suis désolée, ma Christina, mais ça va être une thématique aujourd'hui.
9: Ah oui, mais eux, ils adorent, hein, mes enfants.
3: Ah, tu vois, ils sont bien élevés. Merci,
2: déjà
3: ça
2: fait
3: me rassure.
2: Un prout devant tes enfants, Christina?
9: Jamais.
2: Il n'y a rien qui la choque le plus, en fait. Ouais. Et tu peux dire, t'as déjà pris un Roy de coke sur la. T'as déjà pété. Ah non, jamais. Hein.
3: Allez, on retourne dans
2: c'est
3: la vrai. Vidéo.
2: Bah, Christian oui. n'a jamais pris de
9: rayon. Jamais de la vie,
2: ouais,
9: vie précise.
2: Du second degré, mais comme il y a la brigade du premier degré qui passe.
10: Par contre, elle s'est piquée.
2: Ah, grosse héroïnomane.
3: Retournons dans la vidéo de McFly et Carlito. Et c'est McFly toujours qui demande à son enfant de l'imiter quand il le gronde. C'est très drôle.
11: Je gronde jusqu'à 3 et je sais pas ce qu'il y a après 3 parce que je j'attends jamais après 3.
4: Tu veux savoir ce qu'il y a après 3?
11: Oui.
4: Tu veux que je te dise
11: oui.
4: enfin aujourd'hui?
11: Oui.
4: Tu sais, si tu fais pas jusqu'à 3, tu sais ce qui se passe?
11: Oui.
4: Je compte jusqu'à 4.
3: Alors il chuchote, il lui dit je compte jusqu'à 4.
9: C'est
3: et c'est
9: mignon,
3: vrai
9: qu'à ouais.
3: 3, évidemment, tu fais 3,5, 3, 3 quarts. Voilà.
2: Alors moi, écoute, moi, mes parents, déjà, ils comptaient pas jusqu'à 3. Ils avaient du mal à compter jusqu'à 1. Et moi, je savais ce qui se passait.
10: Hein. Ah, oui, bien sûr.
2: Ah,
10: oui,
2: bah,
10: oui.
2: Comment te dire? J'avais une giroflée à cinq pétales qui m'arrivait sur le coin de la tronche.
3: Certaines mamans filment leur quotidien et c'est des mamans qui filment tout. Et puis, bah, parfois, les enfants, ils en ont un petit peu ras-le-bol. Comme ce petit garçon que je pense, il en a marre.
12: Cette vue magnifique.
13: Tu m'as gonflé. Tu m'as gonflé, toi.
12: Pardon?
13: Tu m'as gonflé d'un coup.
9: Ça, c'est mon fils, ça,
3: faut
9: c'est
3: le dire.
9: Sûr.
3: Faut le dire à un moment, maman, tu gonfles, quoi, tu vois. Enfin, faut
2: pas,
3: le dire.
2: Tu peux pas laisser dire
3: tu
2: ça.
3: Tu peux pas laisser dire ça.
2: Mais non, c'est pas bien.
3: Oh là là,
9: bah,
3: papa
9: gonflé,
3: Bruno,
9: ça va. Il y a pire, gonflé.
2: Oui, mais je deviens daron, moi, ça
3: ouais.
2: y est. Bien sûr, évidemment.
3: Ah, tu m'as gonflé.
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0: Il est 9h05.
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0: Bonne matinée, bon mercredi. Hier sur Fun Radio, toute la journée, vous avez pu jouer pour gagner vos passes pour aller vivre le week-end 2 de Tomorrowland, qui est le meilleur festival du monde. Écoutez, ça s'est passé hier avec Nayama vers 18h sur Fun Radio.
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3: Marion.
2: Marion, t'es en direct sur Fun Radio, t'as envoyé Fun par SMS au 74 900, il me semble, c'est ça ?
3: Oui, c'est ça.
2: Et bah tu sais quoi, tu pars au week-end 2 de Tomorrowland ?
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3: Ah ben franchement oui.
0: Bravo Marion, bienvenue sur la radio qui vous offre, qui vous fait vivre les meilleurs festivals. Bienvenue sur la radio qui vous joue les meilleurs DJ. Off and back for to the floor. Ce sera juste après les infos de 9h.
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1: Sur Fun Radio, bienvenue. La radio qui vous joue les meilleurs sons. Le son de l'été sur Fun Radio avec Léo Funback, avec Lumix aussi. Tout ça, ça arrive juste après les infos. Il est 9h. 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
1: Les infos de ce mercredi, nous sommes le 22 juillet, c'est avec Auriane Doreau. Bonjour Auriane.
2: Bonjour Jérôme, bonjour à tous. Une journée ensoleillée, des températures un peu moins élevées dans le sud-est. Environ 900 pompiers sont toujours mobilisés dans le Var pour lutter contre les flammes qui ont parcouru environ 2550 hectares en moins de 24 heures. Ce matin, le feu est contenu, il ne progresse plus beaucoup, mais il reste de nombreux points chauds. Environ 400 personnes ont été évacuées à Pontevez, d'où le feu est parti, mais aussi à Cotignac. Environ 150 maisons auraient été sauvées, mais on ignore pour l'instant le nombre d'habitations détruites par les flammes. Les incendies qui ont fait 2 morts hier en Gironde, 2 pompiers tués lors d'une intervention près de l'aéroport de Bordeaux. Leur camion-citerne s'est retrouvé piégé par les flammes. Laurent Nunez, le ministre de l'Intérieur, est attendu sur place dans la journée. C'est désormais officiel. La ministre de la Transition écologique, Monique Barbu, démissionne. Décision qui fait suite à l'adoption définitive hier de la loi d'urgence agricole. Le texte donne la possibilité à l'ANSES d'autoriser pour les filières en difficulté l'usage de 2 pesticides interdits en France. Emmanuel Macron salue une avancée majeure après l'adoption définitive d'un autre texte hier, l'interdiction des réseaux sociaux aux moins de 15 ans, une première en Europe qui entrera en vigueur dès le mois de septembre pour les nouveaux comptes via un dispositif de vérification d'âge. Pour les comptes déjà existants, elle s'appliquera à partir du 1er janvier 2027. Les États-Unis n'en ont pas du tout fini avec Téhéran, avertissement lancé par Donald Trump alors que l'armée américaine vient de mener une nouvelle série de frappes sur l'Iran pour la 11e nuit consécutive, une guerre qui devrait coûter 37,5 milliards de dollars aux États-Unis d'ici la fin septembre, selon le ministère de la Défense. 9 mois après le braquage spectaculaire du Louvre, la galerie d'Apollon rouvre ses portes aujourd'hui, mais il n'y aura ni vitrine, ni bijoux à voir. Tous les objets précieux ont été retirés de la salle qui avait été braquée en octobre dernier. La ministre de la Culture, Catherine Pégard, est attendue sur place. En sport, 17e étape du Tour de France, aujourd'hui dans les Alpes, 174 km entre Chambéry en Savoie et Voiron en Isère. La météo, du soleil sur la majeure partie du pays. Seul le quart nord-est aura droit à des passages nuageux de la Picardie à la frontière belge. Dans le sud, les températures sont en légère baisse. Il n'y a plus aucun département en alerte orange à la canicule, même si la barre des 35 degrés sera encore franchie en Occitanie, en Gironde ou encore en Languedoc. Quelques orages isolés pourraient éclater sur l'est des Pyrénées et sur le sud des Alpes. Ce matin, il fait 12 degrés à Sarreguemines, 15 degrés à Azay-le-Rideau, 16 à Figeac, 19 à Montélimar, 24 à Calenzana. Cet après-midi, il fera 23 à Cambrai, 24 à Pont-l'Évêque, 27 à Paris, 28 à Laval, jusqu'à 34 degrés à Marmande.
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1: Et les meilleurs festivals de l'été avec Fun Radio. La première édition du Saline Royal Live aura lieu ce week-end à Arquesnans. Ils y seront samedi soir. On les écoute maintenant. Offenbach, Four to the Floor. C'est le son de Fun Radio. Bienvenue, bon mercredi.

Il est 9h10, vous écoutez Fun Radio et on a envie de savoir si vous organisez des soirées à thème insolites, si vous y avez participé. Et ce qui est bien, c'est qu'on va le savoir dans 3 minutes avec les meilleurs moments de Bruno sur Fun Radio, juste avant Dance Music avec ce grand classique Lumix. Voici Halo dans le morning de l'été pendant toutes les vacances, 6h-10h. Bienvenue.

0: Bad Bunny sur Fun Radio. Bad Bunny, on l'écoute juste après. Les meilleurs moments de Bruno qui vous réveillent chaque matin.
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2: Vous demandez quelle était votre dernière soirée à thème insolite. Il y a alors qu'il a dit au chic, bas choc.
3: Ah, chic et choc.
2: Ouais.
3: Les fameuses soirées.
2: Mais non, mais ça veut dire que je pense en haut.
3: Chemise caleçon, ouais.
2: Ouais, voilà, c'est ouais. Ça, un truc un peu barré, quoi.
3: Ou c'est rigolo, ceci dit.
2: Ouais. Oui. Florence, soirée raclette en plein été en combi skieur sous la clim.
3: Ah,
2: faut aimer se faire du mal. Tatiana, soirée viking.
3: Oh, oh. Ça me plairait, ouais, la soirée viking.
2: Ouais.
3: Tu vois dans des crânes et tout.
2: Bonjour, Enrique.
4: Salut.
3: Salut, Enrique.
2: Dernière soirée à thème insolite, ça va super. Dernière soirée à thème insolite que t'es faite, c'était quoi, toi?
4: C'est la soirée Donjons et Dragons.
2: Et alors, le principe, c'est quoi?
4: C'est un jeu de rôle, en fait. Et du coup, on a un maître de jeu qui est là pour expliquer l'histoire.
2: Ah oui, d'accord, mais vous avez joué au jeu Donjons et Dragons.
4: Ouais, tout à fait. Et en même temps, on grignote des petits trucs, on boit quelques bières, voilà.
2: Okay, c'est un peu.
3: T'es passé à ça d'une bonne soirée, parce que si ça avait été juste une soirée donjon, je pense que ce serait beaucoup plus pareil.
2: Non, mais surtout, non, c'est ouf. Moi, j'ai joué à ça, mais j'avais 15 ans, quoi.
3: Des soirées,
5: jeux de rôle comme ça.
2: Enrique.
3: Non, c'est une info.
2: C'est une info. Et donc, vous avez tous le même âge autour de la table ou pas?
4: Ouais, on est une super bande de copains. Ma femme joue aussi, on est avec moi, donc.
2: Ah oui, non, parce que j'allais dire, est-ce que c'est obligé pour à 40 ans dans une soirée Donjons et Dragons, est-ce qu'il faut être puceau absolument? Donc non. Vraiment, d'accord.
3: Non, c'est les clichés.
2: Je blague, bien sûr, je blague. Enrique, je t'embrasse.
4: Merci.
3: Bisous, Enrique.
2: Bonjour, Richard.
6: Bonjour tout le monde.
3: Salut Rich.
2: Dernière soirée à thème insolite que tu aies faite, c'était quoi?
6: Une soirée cuir et latex.
3: Ah, pour
6: c'était génial. Oui, en fait tout le monde a joué le jeu. Bon, bien évidemment, c'était une soirée sans enfants parce qu'on sait jamais ce qui peut se passer. Mais oui. Une soirée cuir et latex, et ouais, c'était tout le monde habillé
2: en noir.
6: Excuse-moi.
2: Je t'arrête deux secondes. On sait jamais ce qui peut se passer. Bah si, on sait. Mais c'était dans ce but-là ou pas? C'était un délire.
6: Ah non, du tout. C'était juste un délire.
3: Mais
6: c'est vraiment pour se marrer.
3: C'était
6: vraiment
3: pas
6: pour
3: se marrer.
2: Non, c'était pas un délire ou un libertinage.
6: Ah non, du tout. Du tout. C'était vraiment pour le fun. On s'était dit pourquoi pas.
3: Il panique.
2: Surtout, les gars, soirée latex. Enfin, ouais. Le latex pour le porter. Si t'es pas gaulé, c'est ridicule.
3: Ça qui est rigolo.
2: Ah ben non, mais non, moi, bah, c'est-à-dire, je t'explique, moi, j'enfile une combinaison en latex, je suis un sac poubelle.
5: Bien sûr.
2: Alba.
5: On dirait un rayon, moi.
6: Non, ça va, on avait tous une bonne soirée, on était pas mal.
2: Non, mais déjà, imagine, enfiler la combi déjà.
3: Quel enfer. Ah, mais moi, je trouve ça très marrant. Moi, je suis Team Richard, j'y serais allé à sa soirée, c'est trop rigolo.
6: Ah, bah, on en a un, il a fait le truc jusqu'au bout, il a pris une combinaison intégrale en mode soumis ou je sais pas quoi.
3: Ouais.
6: Et on voyait même pas sa tête en rien, il était en cuir de la tête au pied.
2: En mode
6: soumis, il le tissait.
3: Mais oui, où t'as la fermeture éclair.
2: J'étais sur Kaamelott, je disais, mais c'est quoi le délire en mode sloubi d'une combinaison.
3: Non, c'est marrant.
2: Ouais, le latex, c'est un délire.
3: Il faut un zip derrière pour pouvoir aller aux toilettes, sinon c'est une galère.
5: Oh, il manque un bout de cuir.
2: Je te fais des bisous, Richard.
3: Gros bisous.
6: Merci,
3: Richard.
6: Salut à tous.
3: Bisous, Richard.
2: Non, c'est trop bizarre quand même.
5: Trop bizarre.
3: Vous êtes pas ouvert.
2: Steve.
7: Oui, bonjour famille.
3: Bonjour Steve.
2: Rien que ton oui.
3: Oui.
2: Rien que ton oui me promet une soirée chelou, en fait. Dernière soirée à thème insolite, t'as fait quoi?
7: Nous, c'était les hommes en femmes et les femmes en homme.
3: Oh, trop bien, c'est marrant.
7: Ah, ça, c'était mythique. C'était énorme.
2: Donc, dans ces cas-là, ça veut dire que tu portes les affaires de ta femme et vice-versa?
7: Alors, moi, j'étais célibataire à ce moment-là, mais j'avais récupéré des fringues de copines, de voilà. C'était beau à voir.
3: Bah, ça fait des belles photos.
5: Brigitte, c'est toi?
7: Oui, c'est moi.
2: Steve, je t'embrasse.
7: Merci.
3: Bisous, Steve. Bisous.
2: Ciao. Alexandre.
8: Bonjour la famille.
3: Salut Alex.
2: Salut. Salut Alex. Dernière soirée à thème que t'es faite, c'est quoi toi?
8: Soirée libanaise, donc apéro, houmous, tabal, shawarma, un peu de musique libanaise.
3: T'as l'accent, t'es de chez moi.
8: Ah ouais,
2: ouais.
3: Mais oui.
2: Mais oui, elle est d'origine libanaise, Soane. Alors du coup, explique-nous, le moutabal, c'est quoi?
3: Le moutabal,
8: c'est purée d'aubergine.
3: Exactement, en fait, t'as soit du houmous, soit du moutabal sur la table.
2: D'accord.
3: Et tu prends ça avec du pain.
2: Non mais je connais, mais j'appelle ça une purée d'aubergine.
3: Ah non, c'est moutabal.
2: Moutabal, d'accord, très bien.
8: Et le problème, c'est que les gens, ils veulent pas partir parce qu'ils sont tellement bien chez moi.
3: Mais franchement, rien qu'avec ta voix et ton accent, je suis d'accord.
2: Bah, et prochaine fois, t'habites à Clamart, invite Soane, elle viendra avec plaisir. Et puis elle te rendra l'appareil avec une soupe partie.
3: N'y va pas, c'est un piège.
2: Ou alors une soirée techno-brocoli, enfin vraiment, bah, c'est des trucs un peu...
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2: Alexandre, je t'embrasse.
9: 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Je suis super contente de vous avoir, je vous écoute depuis plus de 10 ans, je crois, je sais même plus, et franchement, je me régale tous les matins à vous écouter.
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0: Bad Bunny sur Fun Radio 9h20.
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0: Et avec vos messages, le WhatsApp de Fun Radio à votre disposition, 06 43 07 12 89. Vous passez un bonjour, on peut échanger ensemble et puis aussi répondre. Vous pouvez répondre à cette question que je vous posais ce matin quand vous avez des invités à la maison. Vous leur demandez ou pas d'enlever leurs chaussures, ou quand vous, on vous pose la question, est-ce que ça vous met mal à l'aise? Jules me dit tout simplement que lui, c'est un vrai confort de bosser en chaussettes. Bon, merci pour ton message, Jules. Vinny, il me dit, moi en général, quand j'ai du monde à la maison l'hiver, je demande à retirer les chaussures, sinon en été, j'ai des patins pour éviter d'abîmer le parquet en bois. Et en plus, je crois, hein, parce que pour l'avoir déjà fait chez des amis, quand t'es avec tes patins et que t'es sur le parquet, tu lisses le parquet, donc ça lui fait du bien. Didi, lui, me dit, je déteste être pieds nus en chaussettes, du coup, je ne demande pas aux gens, mais ils les enlèvent d'eux-mêmes. Et moi, quand je suis invité, j'amène des surchaussettes. J'y avais pas pensé. On peut aussi aller peut-être chez des potes avec des chaussons. La prochaine fois, tiens, j'y penserai, j'emmènerai mes chaussons. Vous, vous faites comment? Bah, merci en tout cas pour vos messages et vos réponses sur le WhatsApp de Fun Radio. Le débat est lancé, 06 43 07 12 89. UGL, Jamaican Bam Bam. C'est l'un de vos sons préférés en ce moment et c'est tout de suite sur Fun Radio.
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0: mercredi, merci de choisir Fun Radio. Tiens, si ce week-end vous êtes dans le département du Doubs, plus largement en Bourgogne-Franche-Comté, il y a un nouvel événement avec Fun Radio à ne pas rater, puisque la Saline Royale d'Arquesnan, qui est un endroit magnifique, accueille ce week-end la première édition de Saline Royale Live. C'est un endroit superbe, hein, ça s'étend sur 13 hectares. Il y aura plus de 20 000 personnes attendues chaque soir, avec sur scène samedi notamment Gims. Gims qu'on va écouter avec Soleil. C'est tout de suite sur Fun Radio. Bonne matinée.
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0: David Guetta, Sad Girl sur Fun Radio. Après Bruno, Bruno qui voit tous les matins, 6h-10h.
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2: Je vous ai trouvé la meilleure excuse ce matin. Bon, déjà, c'est vrai que la première excuse, c'est quand tu te lèves à 3h30 pour aller bosser, t'optimises et tu prends pas forcément 5 minutes pour faire ton pieu.
3: Oh, plus, c'est une couette à rabattre, hein.
2: Quand tu... Ouais, mais moi, j'aime bien sortir la couette sur le rebord de la fenêtre, qu'elle respire un peu, etc. Globalement, bah, c'est compliqué le matin à 3h30, quoi, tu vois. Il y a des recherches en psychologie qui ont été publiées hier sur le site de Cosmopolitan, qui démontre que les personnes qui ne font jamais leur lit seraient plus créatives que celles qui le font. En fait, les personnes qui font tout de suite leur lit, c'est qu'elles ont un besoin de contrôle et en fait, il faudrait qu'elles lâchent un peu plus prise. Donc voilà, jamais on vous fait chier, si jamais votre mère vous dit « t'as pas fait ton lit avant de partir », excuse-moi.
3: Je suis créative, maman.
2: Excuse-moi d'être créative.
4: Exactement.
2: Si tu veux fouler du pied un futur Steven Spielberg... Tu n'as qu'à le dire.
3: Mais non, mais ça, c'est l'excuse des bordéliques. Hein. Je suis désolée, c'est comme les gens qui rangent pas leur bureau. C'est oui, mais ça m'inspire. Non, ça t'inspire pas, t'es dégueulasse.
5: Je suis organisée dans mon bazar.
6: Oui, voilà, c'est ça, non. Exactement. Moi, c'est un bordel organisé.
2: Ouais. Non. Mais moi, je suis organisée. Mais les gars, moi, c'est ça.
3: Ah bon? Mais t'as vu ton bureau, Bruno, même là, tu vois, enfin, t'as du café sur des fiches.
4: Mais
3: avec,
4: je pense,
3: c'est n'importe
6: et
3: quoi.
6: Et tu perds tes fiches, je te vois perdre tes fiches. Parfois, là, je t'aide.
2: Je perds pas du tout mon fiche.
4: C'est le syndrome de
6: Diogène.
4: J'allais dire Diomède, mais
6: c'est autre chose. Diomède.
2: De Bernard Diomède. Le syndrome de Diogène, c'est quand tu gardes tous les trucs.
4: Voilà,
2: non, mais mon bordel est organisé. Vraiment, je sais, tu me demandes n'importe quoi, je le sors.
4: Ah ouais, d'accord. Ok, alors, l'éphéméride, s'il te plaît.
2: L'éphéméride. Hop, aujourd'hui, on est 2 avril, c'est l'anniversaire de Nino. Ange Nardi, Michel Croix-Gros, de Valérie Expert.
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6: Experience.
2: Oh là là, il est
6: relou.
2: Ce sera à 8h20. Ah. Tu veux que je te dise ce qu'il y a? Timmy Trompette, Afrojack, Rihab, Cashmere, Lost Frequencies, Evangelo.
3: Ok.
6: Bon, d'accord. Tu as gagné cette manche.
4: On a plus un cliché sur les Loïc, Bruno. Est-ce que tu serais lequel?
2: Alors, Loïc, c'est un prénom d'origine bretonne. Ça vient de Loïcan au départ. C'est un mot breton qui veut dire celui qui vient du Nord.
3: Ouais. D'accord.
4: Bah, tiens, lis directement la fiche de Carina, peut-être, ça va nous mettre tous à l'aise.
2: Alors, Carina, j'ai reçu ma tenue pour le mariage où je vais en avril. Elle me va.
6: Ouais, voilà, j'étais contente parce que c'était une taille américaine.
4: Un cliché sur Loïc, tu veux pas le lire, non?
2: Ah, non. Le cliché sur Loïc, les Loïc sont des pompes africaines. Ça marche.
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7: Une belle journée à vous, je vous aime. C'est brutal.

0: C'est un bon mercredi avec Fun Radio et la playlist de l'été avec Lucas qui va arriver à partir de 10h et Mauvais Joe. Pour démarrer cette nouvelle heure, Michael Jackson, il a fait quoi? Il a pilé. Bonne journée sur Fun.
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1: 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Belle matinée sur Fun Radio, je m'appelle Lucas, bon courage si vous bossez ou si vous êtes sur la route pour y aller. Et puis bon réveil si vous êtes en vacances. Quoi qu'il, je vous accompagne avec la dance music de Fun Radio. Matt Pokora, L2B, Surf Mesa, et ça c'est Mauvais Joe, pilé en mode gospel sur Fun Radio.

Fun Radio Dance Music avec Mickey qui arrive là dans le prochain quart d'heure. Mais avant, sur Fun Radio, celui qui a son prime, Ugel. Le mec, il est tous les jeudis en résidence au IDBs. Il a sorti son premier album il y a quelques semaines. Et là, il est numéro 1 au monde sur Shazam. Trop fort, on l'adore. Et on l'écoute avec ce classique I Adore You sur Fun Radio Dance Music.

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1: Belle matinée sur Fun Radio. Je m'appelle Lucas, je vous accompagne avec votre playlist et le son de l'été Farouko, Yapaké. 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Voilà, comme ça vous êtes prévenus, vous connaissez le son. 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

0: 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Avec un style de dance music né dans les années 50 à Haïti, le compas, ça commence à pas mal cartonner là chez nous. Vous savez, c'est les sons qui terminent en général avec du synthé comme ça. J'aime trop, hein. C'est vraiment dans le mood d'été. Et ben, on va écouter ça là dans le prochain quart d'heure. Rihanna de Joie et Doigts de Filet. Et juste avant, la dance music de Sound of Legend, San Francisco sur Fun Radio.
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connectés sur Fun Radio, c'est vous qui choisissez la playlist, le classement de vos sons dance préférés. C'est la Fun List qui arrive. Et pour GL Classement, rendez-vous sur le site et l'appli Fun Radio. Pour l'instant, on continue avec plus de 40 minutes de dance music non-stop. DJ Goja, Tyke, et ça c'est Gillo avec David Guetta. 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
1: Nouvelle heure de dance music ensemble. Je m'appelle Lucas, bienvenue sur Fun Radio avec plus de 40 minutes de dance music non-stop. Alexandra Stan qui arrive. Et là, 1000 euros cash à gagner sur Fun Radio en envoyant Fun par SMS au 74 900. Ouais, parce qu'on écoute ensemble le son de l'été, Farruko, y a pas qu'est sur Fun Radio. C'est bien 1000 euros cash qu'on va vous offrir sur Fun.

en plein cœur de plus de 40 minutes de dance music non-stop sur Fun Radio. Il y a le GOAT du moment, UGEL, avec Moving to the Sun qui arrive. Et on peut officiellement le dire, c'est le tube de cet été. Il est numéro 1 mondial sur Shazam. Bravo à lui. Et avant, on écoute ça. C'est Timmy Trumpet et John Martin, All My Life sur Fun Radio.

0: La playlist de votre été, elle est ici sur Fun Radio. Je m'appelle Lucas, j'espère que vous allez bien, peut-être que vous êtes au taf, bon courage ou alors en vacances. Dans tous les cas, je vous accompagne et je vous propose une petite session d'Edifun là sur Fun Radio. Envoyez toutes vos dédicaces pour vos proches et je les lis en direct sur Fun Radio dans le prochain quart d'heure. Notre numéro WhatsApp est gratuit, c'est le 06 43 07 12 89. Pour le moment, je vous remets de la dance music sur Fun Radio avec Léo Funback qui arrive. Et après Kaigo sur Fun Radio.
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Allez, c'est parti, comme promis, on y va là pour une petite session de Daddy Fun. Ouais, sur le WhatsApp de Fun Radio 06 43 07 12 89, il y a Clara qui dit petite dédicace à mes potes Antoine, Léo et Manon. On est sur la route pour aller à la plage du côté de Molietz dans les Landes, pour ceux qui connaissent. Bah, bien sûr, incroyable cet endroit. Kiffez bien les amis, avec le son de Willy William qui arrive. Et puis avant, la dance music de Bébé Rexha, New Wally Jones. La dance music de Bébé Rexha, New Wally Jones sur Fun Radio. On redémarre ensemble plus de 40 minutes de dance music non-stop.

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30 minutes de dance music non-stop sur Fun Radio et ce soir à 20h de la dance music remixée dans Party Fun, l'émission électro de référence avec Nayama, et à minuit avec les meilleurs sets du plus grand festival du monde, Tomorrowland. Ce soir, Illenium et B2B incroyable entre Morten et Mala. Pour le moment, le nouveau son de Henri PFR et ça vous l'adorez. DC's et Théodora, Mélodrama sur Fun Radio.

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2: Bienvenue sur Fun Radio, bienvenue sur la première Radio Dance. Je m'appelle Lucas, on commence cette nouvelle heure avec plus de 40 minutes de dance music non-stop. Un des tubes de cet été à Ibiza, il cartonne, c'est Another avec Talk To You. Mais avant Gims, Soleil sur Fun Radio, bonne pause de midi la famille.

plage, à la maison, au travail, c'est Fun Radio que vous écoutez avec le mix Fun Radio. Pour la pause déj, c'est nickel, avec de la dance music, celle de Calvin Harris, juste avant Lavinia Eliwax, Reasons sur Fun Radio, dance music.

0: sur Fun Radio. Mauvais Joe, pile et arrive.
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0: C'est votre son préféré en ce moment. Vous l'avez élu numéro 1 de la Fun List hier. Ouais, à 19h, c'est vous qui choisissez le classement de vos sons dance préférés. Donc Mauvais Joe, il arrive, remix en mode gospel. Et puis allez, sur Fun Radio, Martin Garrix avec Ed Sheeran. 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

0: C'est le Mix Fun Radio avec plus de 40 minutes de dance music non-stop que je vous redémarre là pour vous. Et pour les personnes qui kiffent pas forcément le foot, vous devez être refait là, ça y est, les joueurs arrêtent de parler de la Coupe du Monde. Bon, par contre, vous avez du coup sûrement raté le show à la mi-temps qui a duré 28 minutes, un record pour un match de foot. Mais le show était vraiment fou entre Madonna qui arrive sur une boule à facettes disco et Shakira qui nous a fait l'hymne de la Coupe du Monde avec Burna Boy. C'était vraiment le feu. Hein. Justement, l'hymne de la Coupe du Monde. Et ben, il arrive sur Fun Radio dans le prochain quart d'heure. Die Die et On Boss aussi sur Fun Radio. 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

avec Fun Radio, je m'appelle Lucas. On passe l'été ensemble avec des sons qu'on kiffe, de la dance music. Si vous bossez, grosse pensée à vous. Je vous accompagne avec Bad Bunny, Noem Bayol pour se sentir en vacances, LMFO en classique Fun Radio. Et ça, c'est DJ Youssef avec la team Paya sur Fun Radio Dance Music.

Le mix Fun Radio est de retour demain à midi. Et en attendant, tous les mix sont à retrouver sur l'application Fun Radio et le site funradio.fr. 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Allez, c'est parti, 13h, on y retourne avec plus de 40 minutes de dance music non-stop. Le son de Bébé Rexha, extrait de son dernier album Dirty Blonde en featuring avec David Guetta, j'adore. Juste avant, classique qui fait plaisir de Gims et Sound of Legend, San Francisco sur Fun Radio.

0: Bon, la famille, sur Fun Radio, j'ai besoin de vous. On va passer mon groupe dance préféré sur Fun Radio, la Swedish House Mafia à 14h, mais je ne sais pas lequel choisir.
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0: À vous de choisir en story Instagram @funradio entre ce son Save the World, incroyable. On se sent festival en pleine fosse. Ou alors celui-ci. Don't you worry, child. Avec mon accent anglais nickel. Allez-y, faites votre choix en story Instagram @funradio. Et puis là, c'est plus de 40 minutes de dance music non-stop avec Showtech, Ugel et les Big Flo et Oli. Incroyable, les frérots là, avec Julien Doré, coup de vieux.
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0: Chotek qui remixe France Gall. Ça, ça fait plaisir pour l'été et forcément, c'est sur Fun Radio. Bah ouais, tous les sons de l'été sont ici et surtout le son de l'été, Farruko Yapaké, qui vous permet de gagner 1000 euros cash dès que vous l'entendez. Et bah, faut envoyer Fun par SMS au 74 900, justement. Le Farruko, on va l'écouter dans exactement 1 minute 34. Alors allez-y, préparez votre SMS et puis on va écouter aussi Bormine et l'artiste sur Fun Radio.
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0: Bel après-midi sur Fun Radio avec le son de Luncenzo remixé par Tiesto dans Sacco d'Oro. Ça arrive via Mickey aussi.
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0: Exactement, les plus grosses nouveautés dance aussi, elles sont ici avec Bormin, Boy.

0: il a régalé ce son sur Fun Radio.
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0: Et à 14h, on va se régaler parce que c'est l'heure du match Fun Radio. C'est à vous de choisir la suite de la playlist entre deux sons. Dans tous les cas, c'est mon groupe dance préféré, la Swedish House Mafia. Vous avez le choix entre Save the World incroyable. Ça me donne trop envie d'aller en festival là, sur Fun Radio. Et Don't You Worry Child. Allez-y, faites votre choix. Le mien est fait. Rendez-vous sur Instagram, @funradio. Et puis là, dans le prochain quart d'heure, je redémarre plus de 40 minutes de dance music non-stop avec Becky J et Gillo avec David Guetta. Save me tonight sur Fun Radio.
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La famille sur Fun Radio, vous avez plus que quelques minutes là pour le match Fun Radio de 14h. Vous pouvez choisir entre deux énormes tubes de la Swedish House Mafia, Save the World ou Don't You Worry Child. Dans tous les cas, moi c'est mon groupe dance préféré. Rendez-vous en story Instagram Fun Radio. Pour l'instant on continue avec plus de 40 minutes de dance music non-stop. Odyssey qui arrive et ça c'est Tame Impala remixé par des génies. Ça cartonne sur les réseaux, forcément c'est sur Fun Radio.

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1: Bienvenue sur Fun Radio, je m'appelle Lucas, trop content d'être avec vous. Dans une heure, il y a Alex qui débarque pour s'occuper de votre playlist tranquillement. Pour le moment, dans le prochain quart d'heure, Léo Funback. Et puis ça, c'est le match Fun Radio. Vous avez choisi d'écouter la Swedish House Mafia, Don't You Worry Child, sur Fun Radio.

Belle après-midi sur Fun Radio, je m'appelle Lucas, on est ensemble avec plus de 40 minutes de dance music non-stop n'importe où. Vous êtes avec le son de David Guetta, Angèle Damso aussi, et puis avant, celle qui a sorti un nouvel album il y a quelques semaines qui s'appelle Dirty Blonde. Il est incroyable, c'est Bébé Rexha, New Religion sur Fun Radio.

0: Vous écoutez Fun Radio avec David Guetta, DNA.
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0: 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Un son qui nous rappelle l'ouverture de la Coupe du Monde. Ouais, il l'avait fait pour cette occasion. Et d'ailleurs, il l'avait présenté en direct live depuis le Stade de France, parce que bah il était en concert là-bas pour 3 ou 4 dates de dingue. C'était juste une folie. Le mec est quand même vraiment très chaud. Il était en France et au Mexique en même temps. Dans le prochain quart d'heure sur Fun Radio, Rihanna et Britney Spears, et puis le son de Gims, Soleil, Fun Radio, premier Radio Dance de France. 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

0: Tous les sons de l'été, ils sont ici hein, sur Fun Radio. Et ouais, et notamment Farruko, y a pas qu'est, c'est celui-ci. J'adore. 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La suite du son sur Fun Radio avec plus de 40 minutes de dance music non-stop, le son de Timmy Trumpet qui arrive et ça, c'est le numéro 1 sur la Fun List. Mauvais Joe, pilé en mode gospel.
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C'est Fun Radio, c'est Lucas, c'est plus de 40 minutes de dance music non-stop avec Alex qui arrive à 15h. Et moi ça y est, je pars en vacances, bon courage hein, si vous bossez. Fun Radio vous accompagne non-stop avec dans le prochain quart d'heure le son de Alesso et One Republic. CK aussi avec Franglish, ça fait plaisir, on va se mettre bien juste avant. Criss Cross Amsterdam, My On My pour la dance music sur Fun Radio, bisous.

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1: Allez, 15h, bienvenue sur Fun, on passe l'après-midi ensemble. Je m'appelle Alex, les plus gros DJ sont avec moi, notamment ceux qui étaient ce week-end à Tomorrowland au Funback pour le remix de The Way We Touch de Charlotte Cardin. Ce sera après Orelsan avec Basic ou encore l'hymne du mondial qui nous manque déjà. Shakira, Burna Boy, c'est Die Die sur Fun Radio.

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En plein cœur de 40 minutes de dance music non-stop. Bienvenue sur Fun Radio, c'est la playlist de vos vacances, la playlist de votre été dans le prochain quart d'heure. Robin et Leto, quand tu veux on recommence. Ça c'est très très bon, c'est parfait pour les vacs. Justement c'est ce qui arrive après You Stay avec Turn the Lights Off sur Fun, numéro 1 sur la dance.

0: C'est du bien ce son là. Et ça rappelle forcément ce qu'on vivait il y a un peu plus d'un an au Stade de France. DJ Snake avec Paradise. Il s'en passe des choses en ce moment au Stade de France. The Weeknd, David Guetta, tout ça, ça revive d'ailleurs en images dès maintenant sur les réseaux de Fun Radio, le TikTok, le compte Insta aussi. Elle a annoncé une collab avec Emily Lenz, Angèle. Elle débarque avec Justice pour What You Want sur Fun et puis DJ Goja aussi, Michiko à venir.
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0: Bibi Rexha avec David Guetta, Sad Girls, un son qu'elle fera sûrement ce week-end là, à Tomorrowland.
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0: Et lors du premier week-end, on a eu la chance d'avoir justement avec nous David Guetta qui nous a rejoint en studio. On a parlé de son fils qui a fait sa première partie au Stade de France. Et pourquoi pas d'une possible collab avec Rihanna. Le podcast est disponible maintenant. Ça se passe sur funradio.fr. La suite du son, j'ai que du bon.
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0: D'ici Théodora avec Mélodrama, mais aussi... C'est le classique David J.I. Brother à venir sur Fun Radio, on bouge pas.
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2: Allez, 16h, bienvenue sur Fun Radio. Dites donc, ce serait pas le son de l'été que je vois arriver là? Le son qui peut vous rapporter 1000€ à chaque fois qu'il passe. Fun a envoyé au 74-900 quand le Yapaké de Faruko et Steve Aoki est joué ici dans toute la France.
3: Ah, 16h, j'y crois bien qu'il arrive.

Pain, Upsilon, Olivia Stone avec Isabelle. Ils étaient venus le faire en live dans l'After Fun Radio. Le podcast toujours disponible, ça se passe sur funradio.fr et sur l'application Fun Radio. La suite avec Café Conron de Clan, avec Alexis Large ou encore UGLC Jamaican sur Fun. Bienvenue, vous êtes ici chez vous. Vous avez trouvé la playlist de vos vacances, la playlist de votre été. C'est Fun Radio, numéro 1 sur la dance music.

0: Ça c'est l'été, ça c'est Fun Radio Clan avec Café Conron.
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0: On va se faire plaisir avec la playlist parfaite pour vos vacances. Si je vous dis déjà que Avril Delmar, véritable sensation de l'été, débarque avec Yashibe, il y aura aussi Mauvais Joe pour Maladie. Et puis une teuf sans Offenbach n'est pas une bonne teuf. Fort to the floor. C'est ce qui arrive sur Fun Radio, la radio numéro 1 sur la dance.

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0: Touche de fraîcheur en plein été, elle est signée Avril Delmar avec Baya Bayé. Enfin, Baya Ibé quoi, elle le dit vachement mieux que moi. Quoi qu'il arrive, tous les soirs, moi je vous le dis, il y a une émission qu'il ne faut pas louper pour faire la teuf avec les potes, avec la famille, pour profiter des vacances comme il se doit, c'est Party Fun, rendez-vous à partir de 20h. C'est le meilleur de la dance music, classique, nouveauté, version exclusive, on se met bien. Émission des DJ numéro 1, d'ailleurs en voilà un. Martin Garrix avec Ed Sheeran à ses côtés, c'est Repeat It. Et puis Gim, ce sera aussi de la partie avec Soleil sur Fun Radio. Belles vacances.
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King Serenity avec All For You, c'est la playlist de vos vacances, la playlist de votre été sur Fun Radio, avec dans le prochain quart d'heure celui qu'on a rencontré à Tomorrowland, le podcast sur funradio.fr et l'application Blaster Jax. Il est venu nous voir en studio juste avant de monter sur scène. On va l'écouter avec Confaceful après Martin Garrix, Repeat It sur Fun. Stay.

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1: Fun Radio. 17h, vous avez choisi Fun Radio, quel bon choix. C'est la playlist parfaite pour les vacances, pour en profiter entre amis, en famille, avec Jungle et Emma, juste un peu avec les Chainsmokers, ceux qui étaient à Tomorrowland ce week-end. On va écouter Something Just Like This après Mauvais Joe. Et le son de l'été justement, voici Pile sur Fun. Enjoy.

Ça, c'est un son qui peut facilement être top 3 de la Fun Nuit ce soir à partir de 19h. Alors à vos votes sur funradio.fr, Jungle et Emma. Avec juste un peu, bienvenue sur Fun Radio, c'est la playlist de vos vacances. Le nouveau Showtech avec Kate Ryan. Elle a. Oui, oui, vous avez bien entendu. Énorme remix qui arrive. Après J-Lo et David Guetta, rien que ça, casting 5 étoiles, c'est Save Me Tonight sur Fun.

0: qui d'autre que Chotek pour remixer ce classique? Elle a sur Fun.
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0: 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La playlist de vos vacances avec des classiques encore et toujours, ben oui. Notamment The Kid LAROI et Justin Bieber pour Stay. C'est prévu dans le prochain quart d'heure et autres superstar Fun Radio, Bibi Rexha avec New Religion. 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

0: Franchement, on me dit que ce son est sorti en 2026 et j'y crois tellement il est toujours aussi bon. Kid Laroi, Justin Bieber avec Stay.
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0: On passe l'été, on passe les vacances ensemble. La playlist parfaite pour ça, avec d'ailleurs les deux hymnes de la Coupe du Monde. Ça y est, c'est terminé, ça nous manque déjà. Il y aura le Shakira avant la boy avec Die Die ou encore le David Guetta DNA. À ses côtés, c'est ouf. On retrouve Andrea Bocelli et Megan Thee Stallion. Ça, c'est seulement sur Fun Radio. Bel été, bonnes vacances. 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

David Guetta avec Andrea Bocelli, avec Megan Thee Stallion. DNA, c'était l'un des hymnes du Mondial 2026 que vous avez découvert ici avant tout le monde sur Fun Radio. 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Bientôt, même le début de la soirée, Party Fun à partir de 20h, l'émission des DJ numéro 1. Et avant ça, Ella Anderson pour Alibi ou encore Limon, pas besoin de ton number sur Fun.

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1: Allez, 18h de plus sur Fun Radio. Peut-être que ça rentre de la plage, ou alors que ça va faire un pique-nique à même le sable. Et ben, quoi qu'il, moi je vous accompagne, déjà parce que je suis gourmand et parce que j'ai meilleur de la dance music. Dans le prochain quart d'heure, les Black Eyed Peas avec J Balvin pour Ritmo. Ritza aussi sera là, et puis Sound of Legend, le dernier, c'est San Francisco.

c'est cette playlist qui a complètement boosté la famille, la playlist de vos vacances, la playlist de l'été tranquille. Bienvenue sur Fun Radio avec Charlotte Cardin remixée, ouais, par un duo français qu'on adore, Offenbach, The Way We Touch. Ça sera après You Stay, Yak Style et Yon, les trois.

0: Offenbach qui remixe Charlotte Cardin. Est-ce que je vous ai parlé du son de l'été?
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0: 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Sortez les téléphones. Bienvenue sur Fun Radio.
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0: Il est trop bon ce son signé Alesso, One Republic In Your Eyes. D'ailleurs un son qu'il a joué sur la main stage de Tomorrowland. Les images comme d'hab, ça se passe sur le TikTok, sur le compte Instagram de Fun Radio. Connectez-vous, on y était tout le week-end 1 et le week-end 2 sera également à suivre sur Fun Radio. Artiste Tomorrowland, Henri PFR, Sola qui arrive dans le prochain quart d'heure, et puis aussi UGL Moving to the Sun sur Fun. 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

La playlist de vos vacances, le son de l'été sur Fun Radio, ça se passe comme ça. Chaque jour, je m'appelle Alex, enchanté. Jusqu'à 20h, on est ensemble avec Soprano pour Dingue, Henri PFR, lui qui était à Tomorrowland ce week-end. Et il sera encore week-end prochain à suivre exclusivement sur Fun Radio. Voici Sola après Bormin, Boys Don't Cry sur Fun.

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1: Il est 19h, soyez les bienvenus sur Fun Radio. Alors à vos votes maintenant, ça se passe sur funradio.fr. On s'apprête à démarrer la Fun List, le classement de vos morceaux préférés. Pendant une heure, vous faites le top 15. Il y aura du mauvais Joe, il y aura du Timmy Trumpet, du DJ Goja, tout ça pour vous sur Fun. Enjoy, dance.
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1: 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On se fait un petit récap de la veille. Hier, en numéro 1, nous avions. Mauvais Joe, justement, avec Pilé. Sera-t-il toujours numéro 1 ce soir? Réponse avant 20h à vos votes sur funradio.fr pour démarrer. 14e, on retrouve Martin Garrix avec Ed Sheeran Repeat It. Et 15e, c'est Stromae.

La playlist de votre été et dans la fun list aussi 13ème ce soir, DJ Goja qui fait son retour avec Michiko. On avance tranquillement au pied du top 10. On retrouvera 11ème, Joe de Tufilé qui ne bouge pas, même place qu'hier avec Rihanna. Juste après celui qui perd 3 places, c'est Timmy Trumpet, 12ème.

0: Ça bouge pas, hein, même place qu'hier pour Joey doit te filer, toujours 11e de la fun list avec Rihanna.
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0: Ça bouge un petit peu en revanche dans le top 10 grâce à vos votes sur funradio.fr. Déjà, Gims va gagner 5 places ce soir, il sera 8e de la fun list. Et puis, plus 2 pour Another avec Talk to You. Jusqu'à 20h, on écoute vos sons préférés sur Fun Radio, c'est la fun list.
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0: Le son de Gims avec Soleil. Ce soir, il gagne 5 places. Ça, c'est grâce à vous, grâce à vos votes sur funradio.fr. Il est 8ème de la fun list.
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0: Ouais, mais là, on va même plus parler des 15 titres préférés. Là, on rentre carrément dans le top 7 qu'avec des GOAT, ceux pour lesquels vous êtes nombreux à voter chaque jour sur funradio.fr. Alors, si on se fait un petit point avant le top 5, déjà, on retrouvera le son de David Guetta avec DNA. Celui-là, on l'adore.

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Ben c'est cool, ça gagne une place ce soir, Jungle et Emma avec juste un peu ses quatrièmes, ça se rapproche du podium. Parlons d'ailleurs du top 3 de ce mercredi soir, qu'avec des bangers, qu'avec vos choix, ceux pour lesquels vous votez sur funradio.fr. Alors déjà, dessus, on aura du Pili, qui était leader hier, on aura du Yapaké aussi, et pour l'ouvrir ce podium, Bibi Rexha, David Guetta avec Sad Girls sur Fun Radio, c'est troisième.

0: deuxième de la fun list ce soir, Farouko, Steve Aoki avec un paquet.
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0: à une petite minute de démarrer Party Fun avec Nayama. Comment ça va mon gars?
3: Je suis trop content d'être là, on va faire soirée tous ensemble, ça va être trop bien Alex.
0: Et juste avant, le son préféré des auditeurs de Fun Radio, celui pour lequel vous êtes nombreux à avoir voté sur funradio.fr, voici Mauvais Joe, mais la version pilée de gospel.
3: Incroyable.
0: Numéro 1 de la Fun List, ça c'est grâce à vous. Bon Party Fun mec.
3: Yes.

de 20h à 3h du mat, c'est que du mix. On fait soirée tous ensemble, vos soirées d'été en terrasse, en barbecue, après être passé à la piscine, à la plage, on se régale avec la playlist de l'été, les sons de l'été pour vous. On va attaquer avec du très très lourd, du Astronomia, du Major Lazer, et puis on est parti tout de suite avec Jilo, la collab avec David Guetta, une version spéciale que vous entendrez uniquement ici sur Fun Radio. C'est Party Fun qui démarre, bienvenue tout le monde.

Nayama, je suis trop content de passer cette soirée avec vous. 20h, 3h du mat, c'est que du mix. Et c'est comme ça tout l'été, la famille, avec vos DJ préférés aussi, vos sons préférés, la playlist de l'été. On va continuer avec du très très lourd. Il y a Stéphie de Sitcho qui va arriver, Marlon Hofstadt aussi, ça c'est incroyable. Petit classique de Weston Astronomia. On va revenir aussi avec Temin Pala, le remix de Boys Noize qui est juste exceptionnel. Et avec Offenbach aussi dans Party Fun sur Fun Radio. Restez bien branchés, la famille.

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Ça, c'est un son qu'ils ont joué au Stade de France de David Guetta, forcément. La révolution, c'est maintenant, c'est juste exceptionnel. Et c'est ce qui se passe en ce moment dans Party Fun sur Fun Radio. Je m'appelle Nayama et jusqu'à minuit, je suis en platine avec vous. Et ça continue, par contre, jusqu'à 3h du mat, Party Fun, avec les meilleurs DJ, évidemment, comme chaque nuit de l'été. Et puis là, on continue, il y a du très très lourd avec Teddy Swim, The Door, un remix de fou que je vous ai déniché. Il y a du Mike Candice, du Robin Schulz. Et tout de suite, voici Timmy Trumpet qui était à Tomorrowland ce week-end avec Fun Radio.

0: 3h du mat, du mix non-stop. Les Black Eyed Peas arrivent. Une version spéciale Fun Radio que vous entendrez qu'ici. Odyssey aussi, Epsilon et Stand Off Legend. Il faut rester sur Fun Radio, la famille.
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du RIAB, lui qui sera à Toulouse le 30 juillet. Vous allez le voir la fin juillet du côté Toulouse si vous êtes dans le sud de la France. C'est le bon plan. Également, juste avant, Epsilon. Epsilon qui casse tout en festival, vraiment. Le mec, Epsilon, pour moi, je l'associe avec l'été.

On fait soirée tous ensemble partout en France. Et pour la suite, je vous ai prévu Martin Garrix, la superstar qui sera au week-end 2 de Tomorrowland. Et c'était forcément un week-end spécial, le week-end dernier pour le week-end 1. On a invité aussi des auditeurs Fun Radio pour le deuxième week-end. Martin Garrix qui va tout casser. On va vous faire vivre ça évidemment sur les réseaux sociaux de Fun Radio. On va écouter son feat avec son pote de toujours Ed Sheeran, Lil Nas X aussi qui arrive, Matt Sassari pour le côté un peu Frenchy, et Dave Guetta avec Gillo. Une version exclusive Fun Radio.

0: Guetta avec le son de Stardust. C'est juste exceptionnel. Et c'est dans Party Fun sur Fun Radio. Après, au Fun Back, bougez pas.
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Dans Party Fun la famille, je m'appelle Naya Macho, platine depuis 20h, on attaque une nouvelle heure de mix. Je suis avec vous jusqu'à minuit, puis à partir de minuit, tous les DJ Superstar Fun Radio qui vont prendre la suite, avec notamment Morten B2B Mala ce soir. Ça va être exceptionnel, ça va taper bien fort comme on aime. En attendant, on va commencer cette nouvelle heure avec le remix de Milky de David Guetta. Alors j'adore parce que David Guetta, lui, il est dans des chaussons, il peut faire ce qu'il veut. Il prend Milky, mais un petit sample de Stardust, il nous régale, c'est ce qu'on va écouter après Topic. Et on attaque tout de suite avec cette pépite, un des bangers de l'été, je veux rien savoir. Offenbach, Fort to the Floor maintenant dans Party Fun sur Fun Radio. 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

à 3h du mat. Ça mixe les copains, on continue la soirée avec du très très lourd qui arrive. Alors, je voudrais qu'on parle 2 secondes de Shakira, hein. Elle a fait le son de la Coupe du Monde, on va aller écouter le Daïdaï. Mais est-ce que quelqu'un a la skincare routine de Shakira? Je sais que ça se fait pas trop, mais j'ai vu quand même 49 ans, elle est juste exceptionnelle, on dirait qu'elle a 25 ans. Shakira, on veut ton secret, la skincare routine, tu nous l'envoies ici à Fun Radio. Et on va écouter aussi forcément Bébé Rexha, la protégée de David Guetta qui était ultra ému à son Stade de France. C'est un moment gravé dans nos cœurs, c'est trop trop cool. On l'adore ici sur Fun Radio. Et juste

0: sur Fun Radio, trop content d'avoir passé cette soirée avec vous. J'étais au platine depuis 20h et la soirée ne fait que commencer les amis, jusqu'à 3h du mat, party fun qui continue avec ce soir la Illenium et un duo de fou Morten Mala pour kiffer avec vous là toute la nuit. Vous êtes peut-être passé l'après-midi à la plage, là vous enchaînez soirée appart avec les potes, vous kiffez, profitez bien de vos vacances. On se retrouve demain à partir de 20h dans Party Fun. Je serai trop content de vous accompagner encore en soirée et je vous souhaite une belle nuit avec Fun Radio. Merci d'écouter la première radio dance.
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Morten B2B Mala. En mix, depuis les platines du meilleur festival du monde, Tomorrowland. 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